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2: Il est 5h en temps universel, 7h ici à Paris.
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2: Bonjour à tous, merci d'être avec nous pour le début de ces 3 heures d'actualité internationale avec un penchant américain ce matin pour les 250 ans de l'indépendance des États-Unis célébrés ce week-end. On va y revenir au cours de ces 3 heures, y compris dans votre journal. Bonjour Martin Guez.
4: Bonjour Clotilde Dumay, bonjour à toutes et à tous.
2: Mais d'abord c'est fini pour l'Algérie à l'instant qui quitte la Coupe du Monde.
4: Par ici la sortie, la traversée du désert continue pour les Fennecs qui n'ont plus vu les 8e de finale d'un mondial depuis 2014. L'Algérie logiquement battue 2-0 par la Suisse en 16e de finale, match qu'a suivi pour nous Cédric d'Oliveira, que nous appellerons dès le début de ce journal. La Syrie, face à un nouvel attentat, au moins 9 morts après cette attaque dans un café de Damas, dans un quartier animé de la capitale, qui intervient dans un moment où le pouvoir en place tente de stabiliser le pays. Nous serons en ligne avec Mohamed Erami. Nouveau bilan au Venezuela qui approche les 2600 morts 8 jours après le double séisme qui a touché le pays. Événement particulièrement traumatisant pour les enfants. Et puis enfin, canicule en Europe, notamment au Portugal. Canicule aussi aux États-Unis où les températures vont dépasser les 40 degrés sur la côte Est. Très malvenu au moment où le pays s'apprête à fêter les 250 ans de son indépendance. Anniversaire qui sera aussi suivi au Royaume-Uni, l'ancienne puissance coloniale.
2: Maroc toujours bien seul, les Lions de l'Atlas, toujours seul représentant du continent africain en 8e de finale.
4: Ils étaient pourtant 9 au rendez-vous des 16e de finale, mais après l'Afrique du Sud, la Côte d'Ivoire, la RDC et le Sénégal, c'est au tour de l'Algérie de prendre la porte, et cette fois-ci pas de malédiction de la 86e minute. Les Fennecs n'ont jamais vraiment été dans le coup face à la Suisse, match qu'a suivi notre envoyé spécial à la Coupe du Monde, Cédric de Oliveira. Bonjour Cédric.
5: Bonjour Martin.
4: Et il n'y a pas eu photo dans ce 16e de finale, l'Algérie est passée à côté.
5: On n'est pas invité, les Algériens, en huitième de finale. Pas au niveau d'un match couperet de Coupe du Monde. Les Fennecs qui ont encaissé un but très rapide de Mbolo, qui a profité d'un travail monstrueux de Johan Manzambi, encore impressionnant. 3 buts et 2 passes décisives pour l'attaquant qui n'a que 20 ans. L'Algérie qui a ensuite encaissé un 2e but signé Dan Ndoye, qui a profité des cadeaux de la défense des Fennecs pour battre Lucas Zidane une 2e fois. 1 but au début de chaque mi-temps, ce qui montre à quel point l'Algérie n'a pas été capable de gérer ses moments clés. Défaite logique et décevante. La Suisse, elle, sera au rendez-vous des 8e de finale, ce qu'elle connaît bien, puisque c'est la 4e fois consécutive qu'elle atteindra ce niveau. Ce sera face au vainqueur de Colombie-Ghana, qui aura lieu ce vendredi.
4: Et dans les autres matchs de la nuit, Cédric, l'Espagne comme le Portugal se sont qualifiés. Ils s'affronteront d'ailleurs dans ce qui sera le grand choc des 8e de finale.
5: Et les Portugais qui sont venus à bout de la Croatie dans un match renversant. Perisic avait ouvert le score, mais la Seleção a su revenir grâce à Cristiano Ronaldo, buteur sur pénalty à 41 ans, avant que Gonçalo Ramos ne justifie son statut de super remplaçant avec une tête dont il a le secret. 2-1 dans le temps additionnel avant une fin de match folle qui a vu Gvardiol égaliser, mais l'arbitre du match a refusé le but après utilisation de la vidéo pour un hors-jeu minime mais réel d'un Croate sur l'action. Terrible désillusion pour Luka Modric qui a disputé son dernier match de Coupe du Monde. Le Portugal, vous l'avez dit, ira en 8e de finale pour un alléchant duel contre l'Espagne qui a balayé l'Autriche 3-0. Le match aura lieu à Dallas lundi prochain.
4: Merci beaucoup Cédric d'Oliveira, envoyé spécial de RFI aux États-Unis.
2: Dans l'actualité également, la Syrie n'avait plus connu ça depuis plus d'un an, un attentat à la bombe au cœur de Damas.
4: En juin 2025, c'était dans une église orthodoxe et un attentat qui avait fait à l'époque 25 morts cette fois-ci. Cela s'est passé dans un café de la capitale, dans un quartier très animé de la ville, Damas. On retrouve notre correspondant Mohamed Erami. Mohamed, cet attentat a fait au moins 9 morts. Il intervient dans un moment où les autorités syriennes tentent de stabiliser le pays. Il n'a pour l'instant pas été revendiqué et l'enquête privilégie la piste d'un engin explosif artisanal.
6: Oui, selon le ministère syrien de l'Intérieur, l'explosion a été provoquée par un engin explosif artisanal d'environ 1 kilo dissimulé à l'intérieur du café. Les enquêteurs poursuivent leurs investigations et procèdent toujours au relevé des indices sur place. Les autorités appellent également la population à ne pas relayer les informations non vérifiées diffusées sur les réseaux sociaux. À ce stade, Aucune revendication n'a été rendue publique et les circonstances exactes de l'attaque restent à établir. Les autorités n'ont officiellement désigné aucun responsable à ce stade. Le café visé se trouve dans un quartier très fréquenté de la capitale, juste en face du palais de justice, où se retrouvent quotidiennement avocats, employés des tribunaux et habitants du quartier. Le secteur reste bouclé ce matin tandis que l'enquête se poursuit. Ces dernières semaines, les autorités locales ont évoqué à plusieurs reprises un risque de déstabilisation dans la capitale, dans un contexte sécuritaire encore fragile, bien que non revendiqué, nourrit à Damas un sentiment d'inquiétude récurrent.
4: Merci Mohamed Erami, correspondant de

0: dernier, au premier jour de la guerre avec les États-Unis et Israël. Mort à l'âge de 86 ans dans ces bombardements. 126 jours d'attente donc. Une cérémonie rendue possible par le cessez-le-feu avec Washington. Entre 15 et 20 millions d'Iraniens sont attendus à Téhéran pour ces trois jours d'hommage. On y reviendra en direct de Téhéran avec notre envoyé spécial dans la capitale iranienne dans le journal de 7h temps universel. Une guerre en Iran qui aura confirmé le fossé qui se creuse entre les États-Unis et l'OTAN. Le président américain Donald Trump a déclaré ce matin qu'il était ridicule que son pays maintienne une relation unilatérale avec l'Alliance Atlantique, et ce à moins d'une semaine du sommet de l'OTAN à Ankara, en Turquie.
1: Un nouveau bilan, Martin, au Venezuela.
0: Qui s'élève désormais à près de 2600 morts, 8 jours après le double séisme qui a frappé le pays. De rares survivants sont encore extraits des décombres par les secouristes, comme Hernan Gil, un vigile d'un centre commercial âgé de 43 ans, véritable miraculé dans la région de la Guaira, où se sont rendus nos envoyés spéciaux qui ont rencontré Roberto Benes dans la localité de Vargas. Il est le directeur régional de l'UNICEF pour l'Amérique latine et il alerte sur l'aide humanitaire dont ont besoin les enfants vénézuéliens. Cela concerne 680 000 d'entre eux selon l'UNICEF.
2: C'est l'impression d'un besoin énorme dû à l'impact des deux tremblements, non, à une distance de temps très raccourcie. Donc on a un besoin immédiat d'accès aux soins médicaux, appui psychosocial, mais surtout l'eau potable. L'accès à l'eau potable est absolument critique. Deuxièmement, et ça que j'ai vu, c'est vu un espace maintenant où je me trouve maintenant, où les enfants sont ensemble, suivis par des professionnels, des services sociaux, et sont en train de se récupérer. Maintenant, l'impact du trauma dû au tremblement est très important. Il ne faut pas les sous-estimer. Il y a d'autres situations plus complexes d'enfants qui ont été séparés. Commencer le travail d'enregistrement, du tracing pour trouver les parents et assurer la réunification familiale. La réunification familiale est le but, mais c'est un processus qui peut prendre du temps et parfois est assez complexe.
0: Des propos recueillis par Mélissa Barra et Jadel Khoury, envoyé spéciaux de RFI au Venezuela.
1: 7h08 à Pretoria, une heure de moins à Kinshasa, où s'est rendu le président sud-africain.
0: Cyril Ramaphosa en visite de solidarité en RDC, alors que de nouveaux cas de l'épidémie d'Ebola ont été détectés dans les provinces de la Tchopo et du Owele, épidémie qui a fait au moins 436 morts selon le dernier bilan officiel. Le président sud-africain qui fait par ailleurs toujours face à un contexte intérieur brûlant, alors que le mouvement xénophobe Marche en Marche annonce de nouvelles actions jusqu'au municipal de novembre dans le pays. L'organisation anti-immigration dit vouloir manifester tous les jeudis, alors que les manifestations de mardi sont encore dans toutes les mémoires, durant lesquelles un jeune homme a été tué dans le township d'Alexandra. C'est au nord de Johannesburg où s'est rendu notre correspondant Valentin Hugues. Reportage.
3: Les murs de cette petite épicerie d'Alexandra sont peints en jaune et bleu. Sa grille métallique est encore fermée. C'est ici qu'un jeune homme du quartier a perdu la vie au soir des manifestations, explique Sibabalom Gijima, responsable d'une police citoyenne.
4: Le jeune homme se trouvait à côté du magasin quand des gens étaient en train de le piller et que des agents de police sont arrivés. On attend les conclusions de l'enquête pour savoir qui a tiré sur le garçon, mais il semble avoir été tué par une balle perdue.
3: Quelques mètres plus loin, un autre commerce a été pillé. À l'intérieur, il ne reste plus rien. Ce commerçant originaire d'Éthiopie se livre dans son arrière-cour. Il semble encore méfiant.
5: J'étais à l'intérieur, j'ai essayé de fermer, puis ils ont commencé à tout saccager. Si je ne m'étais pas enfui, je n'aurais pas survécu. C'est très douloureux, mais on ne peut pas faire grand-chose. On se tait, on n'a pas d'autre choix et on essaye juste de réparer les dégâts.
3: Selon Sibabalom Gijima, veste tactique sur le dos et talkie-walkie dans la poche, le sort des commerçants étrangers dépend surtout des communautés voisines et de leur adhésion ou non aux manifestations.
4: En fonction des rues, certains commerces sont encore fermés alors que d'autres ont pu rester ouverts.
3: Et alors que les manifestations devraient continuer...
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2: Bonjour, ici Hervé Voix et c'est l'heure de l'interview avec Monsieur Philippe Bernold. Bonjour.
3: Bonjour.
2: Monsieur Bernold, vous êtes avec nous pour nous annoncer Festival Mozart dans la

0: Forum, qui aura lieu du 5 au 19 juillet, donc avec une thématique cette année, ça sera Wolfgang et Marie-Antoinette. Parmi les interprètes présents, donc il y aura vous avec la flûte traversière, il y aura également Raphaël Pidou au violoncelle et Anaïs Godemar. Ça sera pour la date du 12 juillet avec l'élégance classique sous le soleil de la Drôme. Alors au concert, il y aura au programme Jean-Louis Duport pour un concerto pour violoncelle, soliste, donc interprété par Raphaël Pidou. Ensuite, Wolfgang Amadeus Mozart, un concerto pour flûte et harpe, soliste, donc avec vous, Philippe Bernold à la flûte et Anaïs Godemar. Et pour finir, Wolfgang Amadeus Mozart, première symphonie.
1: Alors, oui, le programme comporte également la première symphonie que Mozart a écrite à l'âge de 8 ans.
0: Et ce partage de la passion pour Mozart, c'est un festival qui se renouvelle chaque année. Hein. Ça se situe à Sceaux, hein, je crois, quand même.
1: Alors, c'est dans toute la Drôme, mais on a, disons que l'histoire du festival a démarré à Sceaux, dans ce charmant village.
0: Et pour vous, il y a donc cette série de concerts avec des interprètes et des compositeurs, enfin des interprètes qui viennent principalement de quel secteur, de la Drôme, de la région ?
1: Enfin, il y en a aussi, hein, bien sûr, il n'y a pas de, y a pas d'exclusive, mais c'est plutôt un festival international où nous faisons venir des artistes un peu de partout. Enfin là, cette année, essentiellement de France, puisque le sujet qui est traité, c'est Mozart et Marie-Antoinette. En fait, c'est, pour être plus clair, c'est les voyages que Mozart a fait quand, d'abord très jeune, puis à l'âge de 21 ans, quand il a visité notre pays. Voilà.
0: Ce choix de composition répond à quelle envie ?
1: Eh ben, elles répondent à la thématique, donc celle que je vous ai dite, c'est-à-dire Mozart est venu à Paris, donc il a forcément écrit de la musique à Paris, c'est celle-là qui va être jouée. Donc si vous voulez, on part du thème. Le thème engendre des œuvres, et les œuvres engendrent des interprètes. Enfin, et donc moi, je me plais d'abord à faire la liste de ce qui va être joué, et ensuite je me dis quels sont les interprètes qui seraient les plus à même ou qui seraient prêts à jouer ces morceaux-là que j'ai prévu de faire découvrir ou de faire réentendre ou de faire entendre au public qui, lui, du coup, à la fois se divertit et s'instruit parce que finalement, il y a aussi une petite donnée pédagogique, c'est-à-dire que voilà, on présente un certain travail qu'a fait un compositeur à un certain endroit, à un certain moment de sa vie. Et on s'y plonge, et c'est assez passionnant, je dois dire.
0: Alors, dans quel contexte se déroulera ce festival qui débute le 5 juillet, donc ?
1: Alors, il est structuré géographiquement. Il y a le premier week-end, donc qui en effet démarre le 5, on est vraiment dans le village de Sceaux, avec d'ailleurs une manifestation off, c'est-à-dire le dimanche 5, il y aura autre chose que de la musique classique dans le village, il y aura des performances, il y aura tout un tas de choses. Mais le matin et le soir du 5, il y a deux concerts importants. Le premier s'appelle le Lever de Soleil. C'est un concert maintenant qu'on fait tous les ans et qui est assez passionnant parce que il est à 7h du matin. Et c'est en général, c'est d'ailleurs depuis toujours, un récital de piano. Cette année, ce sera une combinaison piano-accordéon. Et il a lieu dans un endroit incroyable ou devant un champ de lavande. Et croyez-moi qu'au début, on avait des doutes. On s'est dit, mais qui est-ce qui va venir à 7h du matin ? Eh bien, figurez-vous qu'on est à plus de 200 personnes qui viennent pour ce concert. Donc, c'est très réjouissant. Le soir, il y a un concert dans le même lieu qui s'appelle le Château d'Eure, qui est un lieu privé d'ailleurs, mais qui est à Sceaux, dans le village de Sceaux, avec une thématique très particulière. Alors, Autant je vous disais que le sujet exploré cette année, c'est Mozart en France. Et là, c'est une proposition un peu délirante qui s'appelle le voyage imaginaire de Mozart au Japon. Voilà. Alors, je vous en dis pas plus parce que ce serait d'abord trop long. Mais c'est un peu loufoque. Mais c'est un concert qui ne l'est pas du tout puisque le concept est loufoque. Mais la musique qui va être jouée ne l'est pas du tout. C'est la musique de Mozart qui est entrecoupée par de la musique japonaise. Et donc le deuxième week-end se situe justement dans la vallée de la Drôme, avec le village de Saillant. On ne vient pas jusqu'à Die, on en est bien désolé d'ailleurs. Le village de Saillant, où seront donnés précisément ce concert dont on parle, c'est-à-dire le concert avec le concerto pour flûte et harpe. Et le troisième week-end sera donc aux alentours du 18. Sera dans le sud de la Drôme, du côté de Suzarousse, du côté de Saint-Restitut, du côté de Grignan, même si cette année on ne donne pas de concert à Grignan. Mais voilà, on essaye de faire en sorte que le public se retrouve géographiquement et aussi puisse, comment dirais-je, se sédentariser dans un de ces trois lieux.
0: Ce voyage imaginaire de Mozart au Japon, comment s'est-il élaboré? Vous parliez donc de l'extrait de ses compositions et aussi d'interventions musicales issues du Japon. Comment s'est agencé cette articulation?
1: Alors, c'est un concert que je n'ai pas imaginé moi, mais qui a été proposé par un groupe, un trio. Un trio, le trio Georges Sand, qui est constitué d'un violon, d'un violoncelle et d'un piano, et qui ont fait appel à un écrivain qui a écrit des lettres apocryphes, elles ne le sont même pas, elles sont totalement imaginaires. Ce sont des lettres que Mozart aurait écrites s'il avait à son père, hein, puisque Mozart écrivait beaucoup à son père dans tous ses voyages. On a un témoignage assez passionnant de tout ce qu'il a fait, puisqu'il écrivait à son père. Donc, le voyage qu'il aurait fait au Japon, il écrivait à son père. Donc, ces lettres imaginaires vont être lues par le grand comédien Didier Sandre, lui-même sociétaire de la Comédie Française, et sera illustré par ces trois musiciennes du trio Georges Sand, avec des musiques que Mozart a écrites, évidemment pas au Japon, puisqu'il n'y est jamais allé. Et il y a quand même, entre tout cela, une artiste japonaise qui joue du koto. Le koto, c'est une harpe japonaise. Et il nous a semblé intéressant, d'ailleurs, d'inviter ce groupe de quatre musiciennes parce que, justement, la harpe que jouait Marie-Antoinette, là, c'est un petit clin d'œil, c'est la harpe japonaise, mais il faut savoir que quand on parle de Mozart et de Marie-Antoinette, on parle du voyage de Mozart en France, mais aussi de la présence de cette souveraine qui jouait de la harpe, d'une part, et surtout, qui était une grande protectrice des arts. Voilà en gros comment ça va se passer.

0: Donc, avec le trio Georges Sand, c'est-à-dire Virginie Buscaille au violon, Diana Ligeti, violoncelle, Annise Gastaldi, au piano. Et puis, il y aura également la participation de Violaine de Spérou pour l'alto. Mieko Miyazaki pour le koto, comme vous l'avez indiqué, et Didier Sandre avec donc 1, 2, 3, 4, 5, 6 propositions musicales à écouter et à découvrir.
1: Exactement.
0: Ensuite,
1: Je ne voudrais pas décevoir vos auditeurs, mais il doit rester 3 places à vendre. Enfin, c'est un programme qui est vraiment qui a beaucoup de succès. Donc, il faut se précipiter, si je puis dire.
0: Et c'est tant mieux. Lundi 6 juillet, donc c'est le second jour avec une balade musicale en forêt. Donc ça, c'est une proposition d'écoute, j'imagine, qui a lieu à 10h hein, en matinée, avec toujours Mieko Miyazaki au koto.
1: Exactement. Et alors ça, c'est très original, oui. Parce que tous les ans, on fait la balade musicale, que d'ailleurs la plupart du temps j'anime en tant que musicien. Et orateur aussi. Et là, cette année, malheureusement, je ne serai pas là, mais ce sera la joueuse de koto. Et ça va être très original. Alors, comment ça se déroule? Les gens marchent. Et à la fin de cette randonnée, il y a un concert dans une clairière. Et là, ce sera tout à fait singulier d'entendre un koto dans la forêt de Soue. Ce sera certainement une première mondiale.
0: À suivre. Donc, ça sera un après-midi avec Mozart.
1: Voilà. Alors, l'après-midi, c'est un concert plutôt jeune public qui est élaboré par une association qui s'appelle La Clé des Chants et où il y aura d'une part une petite causerie sur la musique classique par Sophie Mischka et ensuite une réduction de la flûte enchantée de Mozart pour quelques chanteurs et quelques musiciens. Quelque chose qui est accessible à un jeune public. Et le soir, nous avons le concert dans la forêt, mais là, il y a peut-être un risque, il faut l'annoncer à vos auditeurs, qu'il soit déplacé, ce concert, parce que la sécheresse, et on le saura d'ailleurs aujourd'hui, la sécheresse fera que éventuellement la forêt sera fermée par décret préfectoral, parce que la sécheresse est trop importante. Mais des solutions sont en train d'être trouvées, mais ce sera toujours dans le village de Soue, à un endroit, probablement à la place des Cagnards. Je ne peux pas vous en dire plus, puisque l'arrêté préfectoral va sortir aujourd'hui. Donc on est tous dans l'attente de savoir si le concert du soir se fait en forêt, avec le pianiste de jazz Thomas Enko, ou à Soue village.
0: Autrement, pour à suivre le 6 juillet à 19h, ça sera Mozart par Paradoxe. Donc, ça sera proposé par Thomas Enko. Qui sera au piano. Il est jazzman lui-même. Donc, il aura aussi cette libre inspiration de jouer avec Mozart.
1: C'est ça. C'est-à-dire qu'il fait il se réapproprie les principaux thèmes de Mozart et il les arrange dans des versions jazz dont il a le secret.
0: Et puis nous passons au vendredi 10 juillet et ce sera avec vous Bernold et Friends. Ça sera au château de Vacher. Alors qu'est-ce qu'on pourra y découvrir dans cet instant et avec qui?
1: Alors ce sera ce sera un concert de musique de chambre. Un concert de musique de chambre entre parenthèses, entre guillemets autour de moi, mais bon c'est un peu prétentieux de le dire ainsi, ce sera plutôt autour d'un pianofortiste. Alors là, vos auditeurs doivent savoir que était prévu Justin Taylor, malheureusement Justin Taylor est assez gravement malade et il sera remplacé par un merveilleux musicien espagnol, catalan qui s'appelle Eloy Ortsais et Hannah Salzenberg au violoncelle, donc un concert en trio avec de la musique française de l'époque de Mozart et quelques partitions naturellement de Mozart écrites à Paris.
0: Pianofortiste, comment peut-on définir cet instrumentiste?
1: Le pianoforte est l'ancêtre du piano. Si vous voulez, c'est l'instrument qui est qui est entre le clavecin et le piano. C'était on jouait du clavecin du temps de Mozart et du pianoforte. Le piano moderne tel qu'on le connaît aujourd'hui n'existait pas. C'était le pianoforte.
0: Et quelle est la différence avec le piano moderne?
1: C'est un piano, alors c'est déjà les cordes sont frappées, il est de plus petite dimension, il a une autre sonorité, il est assez proche du piano moderne, mais ça n'est pas encore tout à fait le piano moderne. C'est une sonorité un peu plus pincée, un peu plus contenue, ça a un charme fou.
0: Voilà, et ça se passera donc 2189 route du Château à Montclar-sur-Gervanne. J'inviterai les auditeurs aussi à se rendre sur le site internet de ce festival Mozart et vous y trouverez tous les renseignements. Pour la suite, il y aura cette balade musicale à créer également le 11 juillet à partir de 17h. Ça se passera à la Chapelle des Cordonniers avec 14 montées des cordonniers. Comment se déroulera donc cette proposition ?
1: C'est une proposition nouvelle qui est une proposition itinérante, c'est pareil. Le public sera amené à suivre les musiciens et nous irons sur 3 sites différents dans la ville de Crai qui nous invite. Et Raphaël Feuillâtre et puis Aurélien Pascal, violoncelle, illustreront, enfin feront les 3 stops de cette promenade.
0: Nous amenons aussi une nouvelle proposition, ça sera de Bach à Piazzolla, ça sera le 11 juillet à 21h.
1: Oui, ça c'est le soir. Oui, absolument. Alors là, ce ne sera pas à Crai, ce sera à, rappelez-moi, à Autichamp, voilà. Ce sera à Autichamp, dans un très joli château, où il y aura un concert alors plus traditionnel, plus classique, avec ces 2 artistes.
0: Oui, voilà. Ce sont des artistes qu'on va retrouver sans cesse hein, dans ces propositions, dans de suite de concerts. Hein. Ensuite, voilà. Il y a ce concerto pour flûte et harpe, avec vous-même d'ailleurs, Raphaël oui. Pidoux au violoncelle et Anaïs Godemar à la harpe.
1: Écoutez, moi, ce que je vous propose, c'est que on lui laisse la primeur de le présenter, puisqu'il le connaît, ce concert, puisque je viens de le donner avec Raphaël Pidoux hier à Paris. Voilà.
0: Très bien. Et puis, donc, il y a le Quatuor Modigliani.
1: Modigliani. Alors là, on est dans la 3e partie du festival, donc dans le sud du département. Donc à Suze-la-Rousse, d'une part, avec ce très, très grand quatuor français qui est le Quatuor Modigliani. Là, c'est pareil, il reste très, très peu de place à acheter. Et puis après, il y a un week-end à Saint-Restitut qui est passionnant autour du grand pianiste français Alexandre Tarot. C'est un événement qui se déploie en 3 parties. Un premier concert dans la carrière de Saint-Restitut à l'acoustique exceptionnelle. C'est en plein air, mais c'est dans une carrière de pierre. Avec l'orchestre, le concours de l'orchestre d'Avignon, que j'aurai le plaisir de diriger. Et Alexandre Tarot sera en soliste pour un concerto. De Mozart. La deuxième partie, ce sera le même jour, le soir, alors ça c'est tout à fait passionnant et nouveau, un concept de concert couché, où le public est couché, alors il y a une très petite jauge, hein, une 50aine de personnes, les gens sont couchés sur des, pas même le sol, mais sur des espèces de matelas de sport, hein, si vous voulez, et Alexandre, moi-même à la flûte, et puis quelques artistes de l'orchestre d'Avignon, joueront dans la quasi-obscurité et Alexandre parlera aussi et tout ça dans une forme très relaxante. Voilà. Et le lendemain, pour finir le festival, nous aurons un grand récital de piano d'Alexandre Tarot qui ira de Rameau, donc compositeur français, à Ravel, compositeur français en passant par Mozart. Donc une espèce d'illustration de la musique française d'avant Mozart et d'après Mozart pour clôturer ce festival donc autour de Mozart et de la France. Voilà.
0: Autour de ces propositions de concerts, est-ce qu'il existe aussi des moments de convivialité avant et après ces récitals?
1: Oui, nous avons alors des propositions de restauration, nous avons un petit bar. Évidemment, c'est un festival qui a vocation à être à la fois savant, mais populaire aussi, où tout le monde s'y retrouve, et surtout où le public n'a pas besoin d'imaginer d'être des initiés ou des spécialistes ou des connaisseurs pour aimer la musique de Mozart. Mozart, c'était un compositeur très spontané et qui s'adresse à tous les cœurs. Et vraiment, tout le monde est bienvenu, quel que soit son niveau d'éducation. Il y a absolument aucun prérequis de culture ou de quoi que ce soit. Et tout ça se fait dans beaucoup de convivialité, de bonne humeur. Le festival, qui est assez ancien maintenant, il fête sa 38e année, c'était intitulé d'ailleurs au tout début « Mozart sans cravate ». Et on n'a jamais failli à ce slogan. Le festival reste un festival décontracté.
0: Au-delà de tous ces concerts, il y a aussi un rendez-vous pour une conférence par Patrick Barbier.
1: Et qui
0: proposera donc ce rendez-vous manqué avec Marie-Antoinette et Mozart. Donc, dans quel contexte proposera-t-il cette conférence? Est-ce qu'elle s'établit sur des faits avérés ou des notes d'historiens?
1: Oui, alors, c'est un historien et un écrivain, un musicologue. Il faut savoir que Mozart a rencontré Marie-Antoinette lorsqu'elle était, parce qu'elle avait le même, ils avaient le même âge. Il a rencontré Marie-Antoinette quand il est allé jouer à la cour de Vienne, et elle était l'enfant du souverain, et elle est devenue reine de France. Et quand il est venu à Paris, c'est un rendez-vous manqué en effet, puisque une fois qu'elle était reine et que Mozart était en France, il ne l'a hélas jamais rencontrée. Pourquoi, je ne pourrais pas vous dire, mais en tout cas, l'occasion ne s'est pas présentée.
0: Festival Mozart dans la Drôme, c'est une transformation de Mozart chante Mozart, une évolution. Donc, cela fait combien d'années qu'existe ce festival?
1: Ça fait 38 ans qu'il existe et j'ai eu le plaisir d'en faire partie dès la première édition.
0: Voilà. Et vous-même êtes le directeur de cette organisation, artistique. Et c'est une activité qui vous prend pas mal de temps en préparation.
1: Oui, ça prend beaucoup de temps et je le fais de manière bénévole.
0: Et au total, il y aura combien de musiciens présents pour ces représentations?
1: J'ai pas fait le compte parce que ça dépend si on compte les orchestres, les musiciens je dirais une soixantaine de musiciens minimum, voilà.
0: Très bien.
1: Entendu.
0: Je vous laisse.
1: Merci, monsieur.
0: Voilà, bonne fin de journée.
1: À bientôt.
0: Au revoir. Au revoir.

0: Raphaël Pidoux, bonjour.
1: Bonjour.
0: Vous êtes donc un des musiciens qui sera présent pour ce festival de Mozart dans la Drôme. Et vous-même êtes violoncelliste et vous ferez partie de ce trio de musiciens qui proposera donc un concert pour flûte et harpe. Cette composition donc sur une musique de Mozart, mais peut-être pas que, quels sont le travail qui vous a amené, parce que je crois qu'il y a aussi un accompagnement d'une quinzaine de musiciens.
1: Alors exactement, on a créé donc un ensemble de jeunes musiciens, de jeunes talents pour nous accompagner dans le concerto de Mozart pour flûte et harpe, et moi-même je jouerai un concerto du violoncelliste de l'époque de Mozart qui s'appelle Duport et qui avait une étroite relation avec tous les grands compositeurs de l'époque, notamment Mozart. Et nous avons joué donc ces concertos qui sont des chefs-d'œuvre du répertoire, accompagnés par des jeunes musiciens, quasiment tous issus du Conservatoire National Supérieur de Musique de Paris. Et en plus de ça, la mission, c'est que j'ai créé un fonds de dotation qui s'appelle Talents et Violoncelle, et qui en fait sert notre savoir-faire, c'est de prêter des instruments à ces jeunes musiciens. Vous savez que le violon, l'alto et le violoncelle, c'est devenu quasiment inaccessible pour tous les musiciens, y compris professionnels, parce que ça devient tellement cher. Et donc on a créé un fonds d'instruments grâce à des mécènes qui permet aux musiciens de s'exprimer sur des instruments à la hauteur de leur talent.
0: D'ailleurs, vous-même, vous jouez sur un violoncelle de Goffredo Cappa de 1680. Alors, saluzzo, ça signifie quoi, saluzzo?
1: Alors, saluzzo, c'est une petite ville promontoire magnifique, comme souvent les villes dans leur jus en Italie. C'est sur les... non loin de Turin, face aux montagnes du Piémont. Et effectivement, au XVIIe siècle, il y avait un luthier Cappa qui construisait des instruments magnifiques à l'époque. Voilà, ce sont des témoignages de la lutherie du passé. Fort heureusement, la tradition continue. Et donc, il y a énormément de luthiers maintenant qui construisent des instruments magnifiques qui seront les futurs grands instruments dans 100 ans, 200 ans, 300 ans. Vous savez, on ne peut pas se connaître la durée de fin de vie d'un instrument à cordes, puisque plus ils sont joués, et meilleurs ils sont, et plus ils sont joués, et plus ils se conservent.
0: Cet instrument, donc le violoncelle, un peu contemporain, hein, de par sa création de Mozart, est-ce qu'il y a aussi sa tessiture, hein, qui est importante et qui s'adapte bien à ses compositions?
1: Exactement, le violoncelle se rapproche de la voix humaine. Voilà, donc c'est vrai que c'est un instrument qui touche en général, qui est assez sensible et proche de la voix humaine, aussi par le fait que c'est un instrument qui peut se déployer dans les parties basses, puisqu'il est né pour faire l'accompagnement des violons. Et en même temps, on a tellement développé la virtuosité du violoncelle que c'est un instrument aussi qui peut jouer dans l'aigu et être très virtuose, à l'instar du violon ou du piano ou de la flûte. Et de l'harpe aussi.
0: Il y a ce vibrato, certainement, aussi. Est-ce que cet instrument que vous possédez, quelle différence peut-on peut-être émettre avec ceux créés aujourd'hui?
1: Ah, alors, on ne peut pas tellement opposer la lutherie ancienne et la lutherie contemporaine. Finalement, les instruments, comme je vous le disais, quand ils sont bien joués, ils mûrissent un peu tranquillement, comme le vin. Il y a une calcification du bois qui opère et les instruments sont de plus en plus résonnants et ont de plus en plus une densité de son incroyable, une projection de son incroyable. Et les instruments contemporains sont très bons tout de suite, un peu comme le vin nouveau, on se régale. Et ils auront, en plus de ça, le bénéfice du vieillissement Et alors, on ne pourra pas entendre l'accomplissement dans 100 ans, 200 ans, on ne sera plus là, mais les prochaines générations de musiciens, c'est sûr, pourront se régaler avec les instruments contemporains d'aujourd'hui.
0: Il y a une question aussi que je me pose, c'est l'utilisateur d'un instrument laisse-t-il aussi une empreinte mémorielle dans ce qui est la matière de l'instrument? Et est-ce que cette transmission de cet instrument, puisque vous êtes je ne sais pas combien tième utilisateur, est-ce qu'il y a...
1: Tout à fait, mais je pense que ce qui est le plus important, en fait, c'est que le musicien fasse sonner son instrument et grâce à ça, le faire évoluer, en fait. Et je pense que plus on joue bien d'un instrument, plus l'instrument peut évoluer. Alors, je ne sais pas par quel procédé chimique, on n'a pas trouvé encore, mais c'est vrai que les pores du bois la façon dont il va être joué, il y a un impact fort sur son devenir, en fait. Hein, oui, bien sûr. Après, je ne pense pas qu'on laisse une marque indélébile chaque musicien, c'est trop abstrait de dire ça, mais c'est vrai qu'il y a une histoire. Avec un instrument, j'ai connu l'instrument que jouait Rostropovitch, qui était un Stradivarius magnifique. Bon, mais c'est différent maintenant. Rostropovitch est dans nos mémoires, mais il n'est pas vivant, mais il est dans nos mémoires. Mais l'instrument sonnera différemment avec d'autres musiciens. Bon, pour l'instant, il n'est pas joué, par exemple, ça c'est autre chose. Mais voilà, le plus important, c'est vraiment de bien faire sonner les instruments, mais un peu comme un piano. Voilà, et puis chaque musicien a sa propre sonorité aussi.
0: Le festival Mozart dans la Drôme se constitue de 3 week-ends, l'un à Sceaux, et puis les deux autres dans la vallée de la Drôme, et la dernière, la Drôme provençale, pour le vendredi 17 juillet. Est-ce que vous serez présent à ces 3 week-ends sur diverses présentations?
1: Alors moi, je joue uniquement le 12 juillet. À Saillant, voilà, 12 juillet à Saillant. Et bon, j'ai un petit pincement au cœur parce que j'ai passé pratiquement 40 ans de mes étés dans la vallée de Quin, et j'allais tous les samedis au marché de Die, donc ça me rappellera mon enfance. Voilà.
0: Bonne fin de journée.
1: Voilà.
0: Au revoir.
1: Bonne journée, au revoir.

Pour ce qui est du drapeau, n'êtes-vous pas du côté de l'oiseau, du fan, de la fleur? Et comment pourrait-on ne pas l'être pour tout ce qui est de la couleur, de la beauté, de la douceur? Cependant, n'avons-nous pas les poings, les mots, la griffe et le poison, les épines et les crocs qui font qu'une part vit sur ceux qui meurent? Mais quand tu dis l'oiseau, le fan, la fleur, tu n'es pas du côté des hommes qui décident et dessinent sur les villes ces paysages de mort sur des terres tant aimées. Même si elles font partie de vous, les sacrifices ne seraient-ils pas vains pour tous les martyrs anonymes? L'histoire les oublie. Pourquoi en a-t-il été toujours ainsi? Les bonnes raisons n'ont-elles pas que de mauvaises solutions? Mais nos petites pensées qui se mettent du côté de l'oiseau, du fan, de la fleur, peux-tu les défendre? Quelle que soit l'écorce dont nous sommes faits, que peut-on faire si tu es fait de bois contre ceux qui tiennent les haches? Oui, on peut être du côté de l'oiseau, du fan, de la fleur. J'ai pourtant offert un bouquet pour dire que j'aime. La suite nous mène à des contradictions. Sommes-nous aussi innocents que nous croyons l'être? Les hommes interagissent de la meilleure des manières et de la plus terrible des façons. Comment se fait-il que ce qui est un bien pour l'un soit considéré comme un mal pour l'autre? Comme toute politique peut porter des valeurs qui n'en sont pas pour d'autres, les arbres n'ont-ils pas en commun une même terre? Pourtant, ils présentent des fruits fort différents. S'il est vrai que beaucoup sont comestibles et ont même des saveurs inégalées, d'autres, malgré des aspects fort tentants, accusent une certaine acidité ou se révèlent par leur consommation de véritables poisons.

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3: Le journal international avec vous, Martin Gaze, à la une. Célébrations et commémorations. Les États-Unis fêtent leurs 250 ans pendant que l'Iran pleure son guide.
5: Un guide suprême. 15 à 20 millions de personnes attendues demain dans les rues de Téhéran pour les funérailles d'Ali Khamenei, tué dans les bombardements israélo-américains au premier jour de la guerre, le 28 février dernier. Un hommage 4 mois après sa mort qui pourrait tourner à la démonstration de force. Nous serons en direct de la capitale iranienne avec notre envoyé spécial Sami Boukhalifa. Nouveau bilan au Venezuela qui approche les 2600 morts. Mort 8 jours après le double séisme qui a touché le pays. Au cœur des critiques, la présidente par intérim Delcy Rodriguez qui hausse le ton face à la presse. Deux traitements à l'essai en RDC contre Ebola et deux nouvelles provinces touchées par l'épidémie dans l'est du pays, à savoir la Chopo et le Haut-Uele. Et puis enfin la canicule en France et aux États-Unis où l'effet Coupe du Monde tarde à se vérifier sur l'économie du pays. Un effet en revanche bien visible sur les fans américains qui ne confondent plus soccer et football et ils se prennent au jeu alors que la compétition monte en régime.
3: 126 jours après sa mort, l'Iran s'apprête donc à enterrer son guide suprême.
5: Ali Khamenei, tué le 28 février, au premier jour de la guerre entre l'Iran, les États-Unis et Israël, lors de bombardements ciblés israélo-américains, mort à l'âge de 86 ans, il était le guide suprême du pays depuis 1989. Ses funérailles sont enfin rendues possibles par le cessez-le-feu actuel avec Washington et on retrouve en direct de Téhéran notre envoyé spécial Sami Boukhalifa. Bonjour Sami.
6: Bonjour à tous.
5: Alors Sami, les commémorations officielles vont donc durer plusieurs jours à Téhéran.
6: Première étape ici à Téhéran, effectivement 3 jours de cérémonie qui débutent demain samedi et culmineront lundi avec un rassemblement gigantesque. 20 millions de personnes promettent les autorités, c'est près d'un quart de la population du pays. Mais l'hommage populaire, lui, a déjà commencé. Le deuil est partout, les chants religieux résonnent jusque tard dans la nuit. À chaque coin de rue, les portraits du guide défunt, son turban, sa barbe, son regard. Partout aussi, ces banderoles qui défient l'ennemi. Nous réclamons vengeance. Des centaines de petits rassemblements. Des hommes et des femmes brandissent le drapeau iranien, celui des gardiens de la révolution, pilier militaire et politique de la République islamique, mais aussi le drapeau jaune et vert du Hezbollah libanais, considéré ici comme un allié.
5: Alors Sami, voilà en ce qui concerne Téhéran, mais les cérémonies dépassent largement les frontières de la capitale.
6: Oui, après Téhéran, direction Qom, grande ville sainte du chiisme, puis l'Irak avec des étapes à Najaf et Karbala notamment, deux hauts lieux de la spiritualité chiite. Enfin, cap sur Mashhad dans l'est du pays, c'est là qu'Ali Khamenei sera enterré le 9 juillet dans sa ville natale, près du sanctuaire de l'imam Reza, l'un des lieux les plus sacrés du chiisme. Un deuil national pour Ali Khamenei, mais aussi pour les victimes des bombardements israélo-américains. Téhéran porte encore les cicatrices de la guerre, et quelques gravats, des immeubles éventrés et les portraits d'enfants tués pendant les bombardements.
5: Et Sami, ces funérailles sont bien évidemment un hommage à Ali Khamenei, mais pas seulement.
6: Ces obsèques sont clairement une démonstration de force, un message adressé aux États-Unis et à Israël après plusieurs mois de guerre. Et au-delà de l'hommage, ces funérailles doivent aussi sceller la transition, montrer que le régime reste debout malgré la disparition de son homme fort et les bombardements qui ont frappé le cœur du pouvoir. Reste une inconnue, Mojtaba Khamenei, le fils et héritier, devenu guide suprême après son père, fera-t-il une première apparition publique ? Les autorités assurent qu'il dirige les affaires de l'État, mais n'explique pas les raisons de son absence.
5: Merci beaucoup Sami Boukhalifa, envoyé spécial de RFI en Iran. À noter que le chef des gardiens de la révolution, Ahmad Fahidi, puissant général iranien, a fait sa toute première apparition publique depuis le début de la guerre, à la veille de ses funérailles. Le corps du guide suprême qui vient lui d'arriver dans le complexe religieux de Mossala, font savoir les médias d'État iranien, un complexe religieux qui restera ouvert jour et nuit jusqu'à lundi.
3: Au lendemain de l'un des pires attentats qu'ait connu le pays, toujours aucune revendication en Syrie.
5: Après cette attaque qui a fait au moins 9 morts dans un café d'un quartier quartier très animé de la capitale Damas. Il s'agit du pire attentat depuis celui survenu il y a un an dans une église orthodoxe. Cet attentat n'a pas été revendiqué à ce stade. Le gouverneur de la ville a déploré que cette attaque vienne à nouveau déstabiliser le pays dans un moment où les nouvelles autorités tentent d'unifier la Syrie. Le chef de la diplomatie syrienne, Assad al-Shabani, était lui hier à Beyrouth et il a affirmé que son pays n'avait aucune intention d'intervenir militairement au Liban contre le Hezbollah. Une réponse indirecte au président américain Donald Trump qui a répété à plusieurs reprises que Damas pourrait s'occuper du Hezbollah au Liban.
3: Un petit miracle au Venezuela où un survivant a pu être extrait des décombres.
5: Il s'appelle Hernan Gil et son sauvetage a tenu en haleine tout le pays. Cet agent de sécurité de 43 ans a pu être secouru à Casia la Mar dans l'état de La Guaira dans le nord du Venezuela. Des centaines de secouristes venus de 7 pays ont participé à l'opération. Il est sorti des décombres sur une civière après avoir passé 8 jours dans les gravats d'un immeuble de 7 étages qui s'est effondré sur lui. Une rare belle histoire qui se termine bien dans le pays où le bilan est grimpé à près de 2600 morts. Un chiffre provisoire, l'ONU estime que près de 50 000 personnes sont portées disparues après le double séisme du 24 juin et il y en a une qui cristallise les critiques de la gestion de la crise au Venezuela. C'est la présidente par intérim Delcy Rodriguez qui a haussé le ton devant la presse internationale, Mélissa Barra.
7: Ceux qui ont politisé la catastrophe ne sont que des misérables. Delcy Rodriguez a haussé le ton devant les caméras internationales, fustigeant les médias ayant relayé les ratés des autorités vénézuéliennes au lendemain des séismes.
8: Que diga alguien que se le negó acceso a ayuda.
9: Un échange très tendu donc avec la presse pour ce premier exercice de style depuis la catastrophe et surtout depuis qu'elle a remplacé Nicolas Maduro à la tête du pays. Delcy Rodriguez n'avait pas organisé de session de questions-réponses avec des journalistes, se limitant jusque-là à des déclarations. Cette fois, la parole est donnée à des journalistes triés sur le volet, en majorité issus, sans surprise, de chaînes nord-américaines. La présidente doit montrer patte blanche face à Washington. Elle a eu à répondre aux critiques exprimées par la population. À la lenteur de l'intervention de l'État, elle oppose le chaos provoqué, selon elle, par la presse qui aurait bloqué les accès en appelant la population à se rendre en masse à La Guaira,

0: Dans 6 cas ont été recensés, dont 438 décès. Le foyer de l'épidémie reste la province de l'Itouri, 91% des cas. Le Nord-Kivu et le Sud-Kivu sont également touchés, bien que dans cette dernière province, aucun nouveau cas n'a été enregistré depuis fin mai. En revanche, un cas s'est révélé positif à Kisangani, dans la province de la Tchopo, voisine de l'Itouri. Selon les autorités sanitaires, il s'agit d'une jeune femme de 24 ans décédée dans la zone de santé de Nyanya en Itouri, et dont le corps a été transporté clandestinement par moto vers Kisangani où un test s'est révélé positif. Un autre décès et un cas confirmé ont également été signalés ces derniers jours dans la province du Haut-Wele, voisine de l'Itouri. Les autorités sanitaires ont indiqué que la personne contaminée avait fui la zone de santé de Nyanya. Malgré ces 3 cas signalés dans 2 nouvelles provinces, les autorités sanitaires du pays continuent de parler de 3 provinces touchées, considérant que dans la Tchopo et le Haut-Wele, il s'agit de cas importés d'Itouri.
1: Explication signée Alexandra Branjon. À noter que le président sud-africain Cyril Ramaphosa était lui hier en visite de solidarité à Kinshasa. Il a rencontré son homologue congolais Félix Tshisekedi. La RDC ou un essai clinique portant sur 2 traitements a commencé ce jeudi contre la souche Bundibugyo. C'est ce qu'a annoncé l'Organisation mondiale de la santé. L'actualité africaine marquée aussi ce vendredi matin par cette réunion d'urgence du Conseil des droits de l'homme de l'ONU concernant la situation humanitaire à El Obeid dans le sud du Soudan. La grande ville du corps de fond du Nord est encerclée depuis des mois par les paramilitaires des FSR du général Emeti, engagés depuis plus de 3 ans dans une guerre civile avec l'armée régulière du général Al-Bouran. Les frappes des drones sur El Obeid se sont intensifiées ces dernières semaines, documentées notamment par les images satellites du laboratoire de l'université de Yale aux États-Unis. On y reviendra dans nos prochains journaux. 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
2: En France, le nombre de décès en augmentation de 30% à la fin du mois de juin à cause de la canicule.
1: Augmentation même de 62% pour la seule région parisienne lors de la semaine du 22 juin, au sommet de l'épisode caniculaire qui a frappé le pays. À l'échelle de la France, l'Agence de santé publique a rapporté 2000 décès supplémentaires par rapport à la semaine précédente. Et un nouvel épisode de forte chaleur devrait toucher la France dans les jours à venir, même si le Premier ministre Sébastien Lecornu a précisé qu'aucun département ne devrait être placé en vigilance rouge. Des milliers de pompiers sont par ailleurs mobilisés pour lutter contre des incendies exceptionnellement précoces dans le sud de la France, notamment dans le département des Pyrénées-Orientales, aux portes de la ville du Canet-en-Roussillon, où les flammes ont entraîné l'évacuation de 3 campings.
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3: Bonjour et bienvenue, 10h TU midi ici à Paris, le journal sur RFI.
1: Gilles Moreau.
3: Dans l'actualité, officiellement la fin de la canicule en France, mais un nouvel épisode est attendu dans les prochains jours. Bien d'autres pays que la France sont concernés à travers le monde. Dans un instant, l'exemple du Portugal. Alors qu'aux États-Unis où la Coupe du Monde bat son plein, les niveaux du mercure s'envolent. Dans ce journal également, les suites du double séisme au Venezuela. La présidente par intérim fustige les critiques des médias internationaux, vous l'entendrez. Aux États-Unis, les derniers résultats de l'emploi, ils sont bien inférieurs aux attentes. Et en France, le Congrès du Parti communiste. Fabien Roussel doit être désigné candidat à la présidentielle. L'organisme Météo France annonce ce matin que la vague de chaleur qui avait commencé le 17 juin a officiellement pris fin, mais qu'un nouvel épisode devrait intervenir dans les prochains jours. Quant au bilan en vies humaines, au moins 2000 personnes sont décédées, pour la plupart des personnes âgées vivant à domicile. Les chiffres de Santé publique France montrent aussi que deux régions ont été particulièrement touchées, l'Île-de-France, donc la région parisienne, et les Pays de la Loire. Pays d'Europe, lui aussi touché maintenant, le Portugal, qui jusqu'à maintenant avait été plutôt épargné. Il subit à son tour la canicule. L'état d'alerte est en vigueur ce vendredi. Il devrait se prolonger jusqu'à mardi. Marilyn Darcy est notre correspondante à Lisbonne.
4: L'alerte à la canicule est déclenchée pour l'intégralité du territoire portugais. Les températures qui atteignent déjà 40 degrés pourraient encore grimper. Lisbonne, la capitale, privée de son air marin habituel, suffoque. Les hôpitaux sont d'ores et déjà mobilisés, mais pour l'instant le niveau d'alerte se maintient à 1 en ce qui concerne les services de santé. En revanche, les autorités ne cachent pas leur inquiétude face au risque élevé d'incendie, en particulier dans la région centre affectée par les tempêtes de l'hiver dernier et où des milliers d'arbres jonchent le sol, prêts à s'embraser. S'abstenir de faire des feux, renoncer à l'usage d'engins agricoles, éviter de pénétrer dans les forêts sont les consignes données. Le dispositif d'intervention de lutte contre les feux a été relevé. 2000 pompiers sont mobilisés ainsi que la gendarmerie. Les avions de lutte contre les incendies sont eux aussi en alerte. La protection civile devra gérer les fortes chaleurs en même temps que les incendies, une situation qui est jugée critique. Marilyn Darcy, Lisbonne, RFI.
3: Aux États-Unis, des millions d'habitants de la côte Est sont actuellement confrontés à une chaleur extrême et suffocante, notamment à New York, Philadelphie, Washington, où la canicule pourrait peser à la fois sur le mondial de football et sur les célébrations du 250e anniversaire des États-Unis. Des températures allant jusqu'à 44 degrés Celsius ont été enregistrées à Washington, 43 à New York, alors que dans sa périphérie, on n'exclut pas des pics à 46 degrés. Revenons maintenant à la situation en France. Des milliers de pompiers sont mobilisés pour combattre des incendies exceptionnellement précoces dans le sud, notamment dans le département des Pyrénées-Orientales, aux portes de la ville du Canet en Roussillon. Les flammes ont entraîné l'évacuation de 3 campings, soit 2000 personnes. Des vacanciers particulièrement choqués par ces évacuations précipitées. Reportage de nos confrères de Radio France avec Margot Munoz.
5: Les cheveux de Mathilde gouttent sur le sol. L'adolescente remet en place la serviette de plage nouée autour de sa taille.
6: On sortait de la piscine, on voyait de la fumée. Son père est venu nous chercher. On a dû courir, on a dû sauver des enfants. On était 10 dans la voiture pour sauver notre peau. Parce qu'en fait, on voyait de la fumée qui se mettait sur notre corps. Ça faisait vraiment peur. On a l'impression qu'on voyait la mort arriver en fait.
5: Emeline détaille ce qui est resté dans son mobil-home. Ses papiers, de l'argent liquide, tous ses vêtements, mais ça reste du matériel.
7: Moi j'ai deux filles, donc c'était ma priorité absolue, partir vite et loin. Tant pis pour les affaires. On a tout perdu, mais c'est pas grave. C'est la priorité absolue à ce moment-là, c'était mettre en sécurité mes deux filles. C'est l'essentiel.
5: Sur la table, des bouteilles d'eau fraîche et des piles de gobelets en carton. Jean-Louis s'en remplit un. Il a encore très mal à la gorge.
8: Beaucoup de fumée. Donc, ça commençait à prendre un peu à la gorge, un peu de suffocation. Et quand il y a eu beaucoup de fumée, là, on a dit, bon, faut s'en aller.
5: Jean-Louis, comme d'autres vacanciers qui ont passé la nuit dans le gymnase sur un lit de camp.
3: Je vous le disais, un nouvel épisode de forte chaleur doit toucher la France dans les prochains jours. Le Premier ministre Sébastien Lecornu estime toutefois qu'aucun département ne sera placé en alerte rouge. 9 jours après le double séisme au Venezuela, le dernier bilan s'établit à plus de 2500 morts, des blessés par milliers et des disparus par dizaines de milliers. Près de 200 bâtiments se sont complètement effondrés à la suite des séismes qui ont frappé surtout la Guaira et la capitale Caracas. 9 jours après, au milieu des ruines, le silence annonce la résignation. Les secouristes estiment que les victimes coincées dans les décombres ont peu de chances de survivre au-delà de 3 jours. La présidente par intérim Delcy Rodriguez s'est adressée aux médias internationaux venus couvrir l'événement. Mise en cause pour sa gestion de la crise, elle a haussé le ton lors d'une conférence de presse improvisée en pleine nuit, fustigeant les critiques de ces médias. On l'écoute.
2: Misérables. Les officines médiatiques qui défendent des positions politiques partisanes sont lamentables, et je le dis en toute responsabilité. Si quelqu'un dit qu'on lui a refusé l'accès au lieu du séisme, qu'on lui a refusé de l'aide, c'est faux, ça n'existe pas. Vous pouvez compter le temps écoulé entre le moment où le double séisme a frappé et celui où l'état-major a ordonné le déploiement de nos policiers et militaires. Dès les premières 24 heures, 4000 agents étaient déployés. Et vous savez qui a secouru des survivants? Les forces armées nationales bolivariennes.
9: Tu sabes qui a rescatado gente con vida? La Fuerza Armada Nacional Bolivariana.
3: Un propos de Delcy Rodriguez, recueilli par Melissa Barra et Jadel Khoury, nos envoyés spéciaux au Venezuela. L'Iran se prépare à des funérailles grandioses. Le cercueil de l'ancien guide suprême Ali Khamenei est maintenant arrivé dans le complexe religieux de Téhéran où se dérouleront demain ces funérailles. D'une ampleur inédite, elle pourrait tourner à la démonstration de force en faveur du régime après la guerre qui a tué de nombreux hauts dirigeants et des milliers de civils. Les autorités attendent demain de 15 à 20 millions de participants, rien qu'à Téhéran, pour cet hommage national de 3 jours. Alors que la Coupe du Monde de football bat son plein aux États-Unis, les chiffres de l'emploi, résultat sur lequel Donald Trump misait beaucoup, ces chiffres sont venus doucher ses attentes. 57 000 emplois seulement ont été créés en juin, c'est 2 fois moins qu'attendu. Précision d'Aurélien de Vernois.
10: Pas d'effet World Cup visible pour l'instant. Pire, avec un recul de 61 000 emplois en juin, les secteurs de l'hôtellerie, restauration et des loisirs sont particulièrement touchés, du jamais vu depuis 2020 et la crise du Covid. Le Bureau fédéral des statistiques sur l'emploi a même révisé à la baisse les chiffres encourageants des 3 derniers mois, confirmant la morosité du marché du travail américain en 2026. Parmi les autres secteurs en difficulté, la finance et la tech, qui ont depuis le début de l'année perdu en moyenne 28 000 emplois par mois. Le marché de l'emploi est en fait surtout porté par les secteurs du soin à la personne et du social, même si le secteur manufacturier a réussi à stopper son hémorragie en créant 3 000 emplois le mois dernier. Le taux de chômage est toutefois légèrement en recul, mais pas forcément pour de bonnes raisons. 720 000 personnes ont quitté le marché de l'emploi en juin. Parmi les causes avancées pour ces performances décevantes, l'effet du ralentissement économique lié aux 3 mois de guerre avec l'Iran et surtout l'augmentation des prix. L'inflation avait de nouveau bondi en mai à 4,2%.
3: Pas de répit dans les échanges de frappes entre la Russie et l'Ukraine. La première fait état de 5 civils tués dans des régions frontalières de l'Ukraine. L'Ukraine qui a promis de riposter après l'attaque massive sur Kiev qui a fait hier matin au moins 30 morts. À la page politique en France, le Parti communiste tient son congrès jusqu'à dimanche à Lille. À 1 an de la présidentielle, le secrétaire national Fabien Roussel doit être reconduit sans difficulté. Les communistes, qui revendiquent 40 000 adhérents, vont aussi débattre de la stratégie à adopter en vue de la présidentielle, candidature autonome ou bien ralliement à une autre candidature. Victorien Villaume, on s'achemine plutôt vers la première option.
11: Malgré leur très faible score à la présidentielle, 2% des voix, les communistes pourraient bien la jouer comme en 2022. On ne veut pas avoir à choisir entre Mélenchon et Glucksmann, assume sur les plateaux Fabien Roussel. Il y a de la place pour tout le monde et on a des choses à dire, ajoute une proche du secrétaire national, pour qui le problème n'est pas l'empilement des candidatures, mais la faiblesse de la gauche. Les cadres communistes sont d'autant moins emballés par l'idée de se ranger derrière une autre force de gauche.

0: Pour l'information qui revient à 13h avec RFI Midi, mais tout de suite 8 milliards de voisins en compagnie de Lucie Bouteloup aujourd'hui. Lucie, bonjour.
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1: Salut, vous êtes bien sur le répondeur de Filou. Je suis en pleine saison des pois chiches, donc pas disponible. Surtout, ne me laissez pas de message. Rappelez plus tard. Alors Filou, en plus de cultiver des légumineuses, il est aussi éleveur. Il possède des brebis, des moréous. Mais ce Filou, finalement, n'est qu'un personnage secondaire de la pièce. Car le personnage principal, c'est Nina. Nina s'apprête à passer 4 mois en altitude, seule gardienne d'un troupeau de brebis. Elle est bergère. Ce spectacle vous invite à la suivre sur sa montagne, à partager son quotidien, ses rencontres, son travail. Une invitation à découvrir les multiples facettes du métier de berger. Un métier aussi vieux que l'humanité sur lequel tous les bruits courent. Les bergers seraient poètes, nomades, sauvages. Entre inspiration à vivre en lisière du monde et la réalité d'un métier précaire, mal connu et mal reconnu, qu'en est-il vraiment de la vie pastorale? Pour le découvrir, je vous invite à venir au refuge d'alpage de la Tour de Borne le samedi 4 juillet à 18h. Vous pourrez y voir Le sens de la pente, une pièce de théâtre de la compagnie La Cabraille. Réservation, conseillé mais pas indispensable, sur le site du refuge de la Tour de Borne, rubrique Actualité. Le sens de la pente, c'est du théâtre d'alpage porté par une formidable équipe de comédiennes, comédiens et de spécialistes de la montagne. La pièce est née d'une enquête de territoire menée dans le Vercors-Diois, les Bauges et les Pyrénées. Cette pièce se joue dans le cadre de l'année internationale du pastoralisme 2026, instaurée par l'ONU. Au plaisir de vous retrouver à la Tour de Borne, le samedi 4 juillet à 18h, pour voir si, vous aussi, vous avez le sens de la pente.
2: Oui, bonjour. Alors, c'est pour vous signaler mon exposition d'aquarelles naturalistes, donc faune et flore de la Drôme, au monastère de Sainte-Croix, donc du 1er juin au 30 juin. Voilà. Bienvenue. Merci.
3: Nous avons le plaisir d'accueillir vendredi 3 juillet deux personnalités de l'Université de Grenoble, à savoir Nicolas Pinceau et Richard, mon voisin. Ils viendront nous parler de leur dernière recherche en sciences à propos du placebo. Leur conférence est intitulée « Enquête historique et scientifique à propos d'un mystère médical ». C'est à 19h à la salle polyvalente de Die. C'est gratuit et ouvert à toutes et tous. Merci et à bientôt.
4: Oui, bonjour. La personne qui a volé ma lampe sur pied dimanche dernier dans la rue Émile Laurent, alors que j'étais en train de charger ma voiture, est priée de me la restituer parce que j'en ai grand besoin pour mon travail. Voilà, merci de m'appeler au 07 88 07 53 09. Sylvie. Bonne journée à tous, merci.
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3: Bonjour à tous. Merci d'être venus pour assister à cette conférence. Donc ici, vous avez JP de La Brèche, c'est un journal indépendant stéphanois. On a Fabien qui est chargé de diffusion à L'Âge de Fer. Vous avez aussi Philémon, donc qui est rédacteur en chef du journal Mouais, qui est basé lui à Nice. Je crois que je dis pas de bêtises. Hein.
4: C'est ça. Nous sommes basés à Nice. C'est pas facile en ce moment, mais c'est le cas.
5: Et donc Tristan, je te présente quand même. Tristan Kemener, directeur opérationnel général du journal Fakir, qui est à Amiens. Il y avait l'idée de parler de nos différents modèles économiques et puis de refaire un tour après sur la diffusion. Parce qu'on n'a pas forcément tous les mêmes moyens de diffusion.
4: Après aussi, il est important de préciser pourquoi on fait du papier, sachant qu'il est aussi important de préciser qu'on fait tous partie du syndicat de la presse, pas pareil, qui est un syndicat qui regroupe bientôt une cinquantaine de médias membres, dont beaucoup font du papier. C'est un peu ce qui nous caractérise, c'est voilà, l'amour pour le papier, et on va s'en expliquer pourquoi on décide de s'obstiner à dans un modèle qui est pas le plus simple. Hein. Faire du papier, c'est beaucoup plus de complications qu'avoir un simple site web. Beaucoup plus de frais, beaucoup plus d'intermédiaires, etc. Enfin, c'est complexe. Donc voilà, on va expliquer pourquoi nous commettons la folie de chaque mois ou tous les deux mois balancer tout ce papier autour de nous.
3: Et alors justement, Philémon, peut-être que du coup, on peut commencer avec toi.
4: Matchko, s'il te plaît.
3: Matchko, pardon. Je me rappelais plus qu'il fallait t'appeler avec ton nom de scène ce soir. Est-ce que Matchko, tu pourrais nous parler du coup du modèle économique de Mouais? Comment est-ce que vous êtes arrivé à faire un journal papier à Nice, qui en plus, voilà, j'imagine que la situation elle est pas forcément évidente. Donc, est-ce que tu pourrais un petit peu nous raconter tout ça?
4: Bah après, bon, à Nice ou ailleurs, c'est vrai qu'à Nice, il n'y avait pas de médias indépendants. Mais après, qu'on soit à Nice ou ailleurs, au final, les municipalités ne donnent pas d'argent aux médias indépendants. Et c'est heureux. Ça ne change pas grand-chose. Mais nous, on est nés, en fait, à la confluence de différentes luttes sociales, Gilets jaunes, Nuit debout, etc. Donc, avec l'idée de ce qu'on appelle le FLTP, qui est une adaptation du do-it-yourself. Donc, FLTP, c'est fais-le avec tes potes. Donc, on a constaté qu'il n'y avait pas de journal indépendant dans la région de Nice et dans le 06 de manière générale, dans le département des Alpes-Maritimes. Et donc, on a décidé de créer ça à partir d'une base qui était celle du fanzine à punk. Hein, c'est de là d'où on vient. Et peu à peu, on s'est professionnalisé. On a commencé aussi, sachant qu'on a juste un journaliste professionnel, disons, qui a fait l'étude de journalisme dans la rédaction. Les autres, on est formés sur le tas, quoi. Et peu à peu, l'aventure qui a commencé en 2019 a fini par donner lieu, notamment grâce aux rencontres qui ont été initiées dans le syndicat La Presse Pas Pareil, à nous motiver à passer en diffusion nationale. Parce que pour nous, il y a vraiment une question idéologique importante à être diffusée le plus massivement possible. Sachant que nous, on a un positionnement qui est assez une ligne éditoriale qui est assez particulière, qui est celle de l'anarchisme, donc qui est assez peu représentée dans la presse en général. Donc pour nous, c'était important de faire ça, mais c'est sur un modèle économique qui est extrêmement précaire, quoi. Donc on est principalement bénévole, à part la maquettiste. On est au minima sociaux, hein, voilà. Enfin, ça nous prend beaucoup de temps, mais on est au minima sociaux. Moi, je fais des piges à côté, je fais des petits boulots aussi pour financer ça. Mais on n'arrive pas à pérenniser, du coup, des rentrées d'argent suffisantes via les abonnements, via les ventes pour assurer des postes. Et il faut savoir, voilà, que le papier, c'était quand même des coûts importants. Donc c'est difficile à mettre en place et à tenir. Et ça se tient à bout de bras. Et c'est pour ça qu'il y a aussi beaucoup d'épuisement dans beaucoup de rédactions qui font du papier, avec des titres qui disparaissent, mais aussi d'autres qui réapparaissent. Et je me suis perdu dans ma phrase.
3: Non, mais je pense qu'on a plutôt compris. Ouais. Et puis aussi, vous êtes passé en diffusion nationale, c'est-à-dire en kiosque national depuis deux numéros.
4: Depuis deux numéros, ouais, en diffusion nationale depuis deux numéros. Et pareil, c'est bon, c'est un challenge, hein, passer d'une revue imprimée à 600 exemplaires, 1000 exemplaires maximum, à 10 000, 12 000, 15 000 exemplaires diffusés dans tous les kiosques du pays. Donc pour le moment, on a eu, fun fact, 13-12 points de vente qui ont très bien vendu. C'est un hasard total, mais voilà. Mais sinon, le problème, c'est, on en reparlera aussi, mais c'est que donc on est notamment en vente dans les relais Bolloré. Faut savoir que voilà, tous les points relais ont été achetés par Bolloré, avec quand même du coup un gros travail éditorial vers l'extrême droite dans la mise en rayon, quoi. Et on peut pas vérifier, en fait, il y a 6000 points de diffusion, on peut pas vérifier un par un à quel point on est mis en avant dans les kiosques, mais ça arrive très souvent qu'on soit mis de côté, derrière, voire même pas du tout mis en rayon. Et ça, c'est un gros problème en termes de diffusion, quoi. C'est qu'il y a beaucoup de kiosquiers qui jouent pas le jeu, ou alors qui jouent un jeu opposé pour des raisons idéologiques, ou alors juste parce qu'ils ont eu des pressions, enfin... Toi, tu as assez travaillé sur le sujet, donc je pense que tu pourras en parler plus précisément, toi aussi, avec ton travail de chargé de diff qui traverse le pays pour aller voir comment c'est diffusé. Mais c'est un peu le problème, c'est que si on avait la même possibilité que des journaux de merde, hein, comme Franc-Tireur, etc., d'être mis en avant, on pourrait avoir des ventes beaucoup plus élevées, mais là, pour le moment, c'est vrai que c'est difficile d'être vraiment mis en lumière dans les kiosques. Et donc, c'est une aventure un peu complexe de passer en diffusion nationale. Et d'ailleurs, on n'est pas si nombreux que ça, hein, à être dans ce cas, dans le SPPP, on est La Brèche, L'Âge de Fer, Fakir, on est tous là, en fait. Voilà.
3: Non, on n'est pas très nombreux, effectivement. Tu veux y aller, JP, ou...
6: J'allais rebondir sur un truc, mais ça peut attendre. Hein. Ouais. Ce qu'il faut noter, c'est que en France, on a à la fois une chance et en même temps, enfin voilà, ça garantit pas tout, mais on peut avoir une reconnaissance en tant qu'organe de presse qui s'appelle IPG, intérêt politique général. Donc on a certaines contraintes à respecter pour avoir cette reconnaissance-là. Mais une fois qu'on a cette reconnaissance, on a accès à certaines choses et notamment le fait que les kiosques n'ont pas le droit de refuser de nous vendre. Donc quand on diffuse dans les kiosques à l'échelle nationale, c'est pas nous qui allons dire directement « tiens, je vais mettre 2 journaux dans ce point de vente, 5 journaux dans ce point de vente ». Entre nous et le diffuseur, il y a ce qu'on appelle un régleur. C'est un prestataire qui va analyser les remontées de vente et qui va essayer de faire la diffusion la plus juste possible au niveau de tous les points de vente pour optimiser, parce qu'on ne peut pas distribuer dans tous les points de vente de manière exhaustive. Et en fait, donc les kiosques, on va les solliciter en leur disant on va vous envoyer 5 exemplaires. Et en ayant la reconnaissance IPG, ils n'ont pas le droit de refuser de nous vendre. Donc ils n'ont pas le choix à ce niveau-là. Donc ça, c'est quand même une garantie qui est assez importante, qui permet de garantir une certaine pluralité de la presse et qui va permettre aussi à un lectorat qui n'est pas forcément à l'aise avec le numérique d'avoir plusieurs titres en papier relativement représentatifs. Le problème, c'est que, par rapport à ce que disait Matchko, ils n'ont pas le droit de refuser de nous vendre, mais ils peuvent ne pas nous mettre en rayon. Donc, si on n'est pas affiché en rayon, il faut qu'une personne aille demander explicitement au comptoir « Bonjour, je voudrais acheter le Mouais, je ne l'ai pas trouvé dans le rayonnage. » Je sais qu'à titre personnel, ça m'est arrivé une fois à la gare d'Avignon, où je suis allé au relais, je n'ai pas trouvé le journal dans les rayonnages, je suis allé demander... Et là, la personne au comptoir s'est baissée, la sortie d'un carton, tenez, il est là. Et je lui ai dit, oui, mais vous comprenez bien que déjà, on a une notoriété qui est relativement faible. Donc si on n'est pas en plus affiché dans les rayons, forcément, c'est compliqué d'aller toucher des lecteurs et des lectrices qui ne nous connaissent pas. Donc il y a cet avantage de l'IPG, mais qui ne suffit pas à lui seul à garantir qu'on ait cette possibilité de diffuser, cette possibilité de toucher un lectorat qui ne nous connaît pas forcément. Et je trouve que l'exemple de Franc-Tireur, il est très juste. Enfin, je veux dire, Franc-Tireur, je ne me prononcerai pas sur la qualité éditoriale du journal. Je ne me permettrai pas. Mais avec une exposition médiatique comme celle-ci, avec des personnalités médiatiques, je veux dire, leur pub, elle est déjà toute faite. Et nous, on ne joue pas à armes égales. Et ce serait bien que politiquement, il y ait des choses qui soient mises en place pour garantir qu'au moins, on ait une représentativité égale dans les points de vente. Qui nous permettrait d'avoir un peu plus accès à ce lectorat-là. Voilà un peu pour ce que je voulais rajouter.
3: Ouais, c'est complètement ça. Et même, je complémenterais juste un dernier point, c'est qu'en plus, il y a eu une loi de modernisation de la diffusion de la presse passée en 2023 et qui, en fait, est complètement encore à notre désavantage. C'est-à-dire que c'est aux avantages des gros groupes, des grosses machines de guerre de la presse, mais pour des petits médias indépendants, comme l'a dit JP, c'est-à-dire qu'avec l'IPG, ils sont obligés de nous mettre en rayon, mais, enfin, de recevoir nos journaux, mais ils ne les mettent pas en rayon. Et en fait, avec cette nouvelle loi, si jamais au bout de deux numéros, on n'a pas vendu de numéros dans leur boutique, ils ont le droit de nous mettre à zéro pendant 6 mois et donc de ne plus nous recevoir. Et donc, je sais qu'à titre personnel, pour Fakir, puisque bon, on voulait parler de nos modèles un peu économiques, pour Fakir, ça a été un peu une catastrophe. C'est-à-dire que on a perdu énormément de ventes en kiosque entre 2021 et aujourd'hui, depuis que les relais sont passés sous pavillon Lagardère, Bolloré, etc. Enfin, c'est Bolloré qui aujourd'hui décide de ce qui va être. Alors, il ne va pas aller dans chaque kiosque pour décider, mais voilà, on sait très bien comment ça se passe. Il y a des instructions qui sont données et on se retrouve avec la situation actuelle. Et donc oui, c'est facilement. On est passé, je n'ai pas envie de dire de chiffres, mais en tout cas, on a perdu quelques milliers de ventes en kiosque en très peu de temps, quoi. On voit vraiment la différence.

0: Et sinon, pour Fakir, donc, comme on l'a dit au départ, on est basé à Amiens. On a 9 salariés en CDI et on a une quinzaine de pigistes pour les dessins. En gros, on ne vit que grâce aux abonnements des lecteurs. On a les ventes en kiosque également. Et puis quelques dons, mais les dons, ça reste quand même assez minime par rapport aux abonnements. Donc c'est d'où l'importance de la diffusion et de la vente en kiosque. C'est vraiment quelque chose de crucial. Et aujourd'hui, c'est vrai que la loi n'est pas faite pour arranger les petits. On est dans un moment où voilà, on a une concentration médiatique, on va pas revenir sur, c'est pas le sujet, mais c'est un vrai problème, quoi. Tu veux parler peut-être un peu de l'âge de fer, et puis après on enchaîne?
1: Allez, carrément. L'âge de fer, alors il a 20 ans le journal. Nous, on est 7 aujourd'hui, temps plein, en CDI, ou CDI et en SCOP. Nous, on est en société coopérative. Donc, c'est un peu la différence. On pourra parler de ça, mais il y a quand même pas mal de journaux qui sont en association. Nous, on est en société coopérative. Et l'âge de fer, quand il est né, donc en 2005, l'idée du fondateur, c'était d'envoyer des paquets de 25 exemplaires d'ailleurs à l'époque, et que les gens s'engagent à acheter des paquets et les revendent en fait. Et du coup, c'était en direct, il n'y avait pas de kiosque. Du coup, l'idée, c'était de pas aller en kiosque pour éviter de jeter 80% de ce qui est mis en rayon. Du coup, ça, le modèle a fonctionné. Après, il y a eu des abonnements qui ont commencé à se mettre en place. Et donc aujourd'hui, on a une partie abonnement particulier et on a toujours ces paquets. Donc ça part soit chez des particuliers ou des biocoop. On est pas mal vendu dans les biocoop, des magasins bio, des associations. Il y a des AMAP aussi qui nous achètent en paquet. Puis tous les mois, enfin toutes les semaines, ils mettent une fois par mois le journal dans le panier de l'AMAP. Il se trouve qu'aujourd'hui, on a quand même, on teste le kiosque pour essayer de diversifier les canaux de distribution. Et donc, on est en kiosque sur Marseille-Provence Métropole. Enfin, ça s'appelle MPM. C'est Aix-en-Provence, Marseille et toutes les villes autour. Toulon. Et on est sur Lyon aussi, parce que ce sont des coopératives, des SIC pour le coup, des coopératives qui diffusent la presse. Mais c'est vraiment. C'est un peu une catastrophe. Alors, on ne perd pas d'argent. Quand même, ils prennent une commission, mais on arrive à pas trop perdre d'argent. Mais les ventes, c'est vraiment très compliqué. Et sur le modèle économique, ben voilà, un petit peu pareil que les copains, les abonnements, donc la diffusion. On a une subvention du ministère de la Culture avec nos sous, les vôtres et les nôtres aussi. Ça, c'est au titre de publication à faible ressource publicitaire, comme on a zéro pub. Voilà, on est à 24 000, 25 000 euros par an, c'est un virement en fait. Et par contre, les dons, nous, ça monte. En fait, aujourd'hui, on a 6 000 abonnés papier, mais bah, vous voyez, genre Facebook, on a 25 000 personnes qui nous suivent, c'est génial. Newsletter, on a 13 000 abonnés à nos newsletters. Donc, en fait, au bout d'un moment, ce qu'on a commencé à faire, c'est des newsletters aussi thématiques qui renvoient sur notre site. Et en bas, il y a écrit ben, abonnez-vous ou alors donnez-nous de l'argent. Enfin, à un moment donné, si vous lisez nos trucs gratuitement, et c'est en train de monter en fait les dons. Donc c'est toujours, moi je trouve toujours un peu bizarre d'avoir beaucoup de dons, parce que nous ce qu'on voudrait c'est vendre le journal, mais bon, il y a des gens voilà, qui lisent par d'autres canaux, et ça marche très bien. Et pour, pas conclure, mais sur les aides à la presse, je vous donne juste l'info, mais en gros les aides à la presse, on estime que c'est 1 milliard d'euros par an, tout compris. C'est-à-dire que nous là, comme disait JP, on est IPG donc, et on a un numéro de commission paritaire. Je la fais vite, mais j'aime bien dire ça. Et le numéro de commission paritaire fait qu'on a les tarifs postaux bien plus avantageux. Heureusement, on ne paye pas le prix du timbre. Mais ça ne fait qu'augmenter. Mais voilà, on a prix avantageux. Et c'est l'État qui paye en fait la différence à la poste. Donc ça fait une subvention indirecte. Et on a un taux de TVA à 2,10%. Et ça, c'est quand même super, parce qu'en fait, on vend tout à 2,10, mais on achète tout à 20 ou à 10, donc on récupère beaucoup. Mais voilà, en gros, dans l'ensemble. Et alors, je ne vous dis pas ce que touche Le Monde ou Libération, ou Le Point et tout ça. Mais bon, en tout, ça fait 1 milliard d'euros quand
2: Ou
1: même.
2: Les Échos.
1: Ou les Échos. Mais c'est quand même assez énorme. Voilà.
0: Qui sont d'ailleurs les premiers à taper sur...
3: Ces parasites qui profitent de l'argent public.
0: Oui, et puis de la... Bref.
1: Oui,
0: et
1: bah,
0: donc,
1: oui, c'est ça.
0: Pour la brèche, du coup, comment ça se passe?
4: Au niveau du modèle économique?
0: Ouais.
4: Bah, c'est sensiblement la même chose. Je vais juste refaire un petit peu d'historique, mais très rapide pour resituer. Nous, en fait, avant de faire la brèche, on avait un magazine qui s'appelait Barré, qui a été publié entre 2014 et 2017, et qui était un MOOC, donc vous savez, ces objets hybrides entre le magazine et le livre, et qui était distribué en librairie. Et en fait, on s'est rendu compte, tout le monde était bénévole ou alors vraiment défrayé à titre symbolique. Et c'était hyper compliqué à distribuer, ça nous demandait beaucoup d'énergie. On s'est un peu épuisé au bout de 7 numéros. Et en discutant avec un ancien administrateur du journal La Décroissance, il nous a dit « Mais vous êtes débiles, avec le même budget, vous pourriez en distribuer 20 000 en kiosque. » Et là, on en distribuait 1000 en librairie et on n'arrivait pas à tous les écouler. Et l'idée a fait son chemin et on s'est dit « Ouais, le kiosque, c'est quand même... Ça a cet avantage de nous permettre de distribuer très massivement en n'ayant pas des frais non plus monumentaux. Donc on a petit à petit repensé la ligne éditoriale, repensé l'objet. Mais comme on a toujours été très attaché au papier, bah, le kiosque s'est imposé comme un moyen assez naturel. Et c'est aussi un moyen qui permet d'avoir de la visibilité, de faire la promotion du journal sans passer par les réseaux sociaux. Parce que mine de rien, quand on part de zéro au niveau notoriété, bah comment on fait pour se faire connaître ? Et voilà, nous, on est nuls sur les réseaux sociaux, ça ne nous intéresse pas, ce n'est pas raccord avec nos valeurs, avec nos formats. Et du coup, bah, le kiosque, ça a cet avantage-là. Et on a rencontré notre lectorat un peu de cette manière-là, et on a toujours des gens qui s'abonnent en nous disant « Je vous ai acheté au Super U de Niort, je vous ai découvert pendant mes vacances. » Et donc, il y a quand même quelque chose qui se passe. Alors, ces points de vente sont de moins en moins fréquentés, mais c'est les deux piliers de notre modèle économique, c'est les abonnements, dont certains viennent justement des kiosques, et les ventes en kiosque. Et ensuite, par-dessus, il y a effectivement les aides à la presse dont Fabien a parlé, qui sont non négligeables. Et après, on a quelques petits éléments qui viennent compléter le budget, qui sont quelques dons, un peu d'éducation aux médias, et puis de la vente de numéros, enfin, vente au numéro, soit par des commandes directes, soit sur de l'événementiel, comme lors d'événements comme celui-là. Donc voilà, notre modèle économique, il est construit principalement autour de ça. Mais voilà, comme on le dit depuis tout à l'heure, la question de la diffusion et par ricochet de la notoriété, elle est essentielle. Et je pense qu'il y a un enjeu politique, alors à la fois dans la refonte des aides à la presse, qui serait essentielle parce que en tant qu'organe de presse, la somme qu'on va toucher, elle est corrélée à la diffusion qu'on a. Donc en gros, plus on est gros, plus on diffuse, plus on touche de l'argent. Donc quand on prétend défendre le pluralisme, c'est peut-être un peu étrange, cette manière-là. Et il n'y a pas du tout aussi de lien avec le modèle économique de la structure derrière. C'est-à-dire si vous avez un actionnaire derrière, vous allez toucher autant que si vous êtes une SCOP ou une association. Donc on touche des aides à la presse, ce qui est quand même important et non négligeable. Mais voilà, il y a quand même à redire sur la manière dont ces aides sont distribuées. Et par rapport à ce que j'expliquais tout à l'heure sur l'IPG, le fait qu'on ait certaines garanties au niveau des kiosques, et pour faire écho à ce que disait Tristan aussi, on voit bien que c'est des choses qui peuvent être détricotées très facilement aussi, en fonction des personnalités politiques qui arrivent au pouvoir dans les prochaines années. Donc il y a aussi un travail, je pense, de plaidoyer à mener à ce niveau-là. C'est aussi ce qu'on essaye de faire avec le syndicat de la presse, pas pareil, pour essayer d'avoir un peu voix au chapitre en pesant un peu plus lourd. Parce que effectivement, maintenant, il y a beaucoup de médias qui n'ont pas forcément d'existence en papier. Et on a une spécificité qu'on essaye de défendre. Donc on essaye de se regrouper pour peser plus lourd et pour exister. Et je pense que ça se joue aussi au niveau citoyen, en allant justement dans ces points de vente, en demandant aux kiosquiers, aux kiosquières, est-ce que vous avez Fakir ? Est-ce que vous avez Le Mouet ? Et pourquoi est-ce que vous ne les mettez pas plus en avant par rapport à d'autres titres ? Je pense qu'il y a aussi un travail de sensibilisation à faire pour ces personnes qui tiennent des points de vente et voilà, pour qui il y a une logique économique. Mais il peut aussi y avoir des valeurs qui sont défendues et ce n'est pas forcément fait de manière consciente. Donc voilà, je pense que ça se joue aussi à ce niveau-là.
3: Et je voulais signaler aussi que toi, du coup, c'est en discutant avec quelqu'un de La Décroissance que t'es passé, vous avez décidé de passer en kiosque. Et moi, c'est en discutant avec toi que j'ai décidé de convaincre ma rédaction de passer en diffusion nationale. Donc, comme quoi, les idées plus ou moins brillantes se transmettent comme ça. Et pour vrai, moi, je voulais insister aussi sur un point qui, quand même, à prendre en compte, c'est que et qui, au début, c'est pour ça que c'est assez contre-intuitif de passer en national. C'est que une très grande partie, on va produire beaucoup, mais une très grande partie, enfin, on va produire beaucoup, mais qu'on va payer moins cher. parce qu'on passe en impression rotative. Le numérique, il n'y a pas d'économie d'échelle. Plus on imprime, plus c'est cher. En rotative, donc en grosse machine d'impression, celle qu'on voit dans les films, etc. Plus on imprime, moins c'est cher. Donc il y a un espèce de côté, encore une fois, oui, contre-intuitif, qui consiste à imprimer beaucoup plus pour être plus diffusé, mais pour avoir, en gros, je pense ne pas être juste, je peux dire que 30% de vente, c'est très très très bien. Généralement, c'est entre 10 et 30% de diffusion, donc le reste est mis au pilon. Bon, Inch'Allah, il est recyclé, on espère, mais voilà, il y a quand même un modèle économique qui est assez particulier, parce qu'il consiste à produire beaucoup pour diffuser plus, mais à partir d'une économie qui est assez particulière, et qui, effectivement, peut être un peu étrange au premier abord, et c'est pour ça que c'est un pas assez compliqué à passer, parce qu'on se dit, comment se fait-il que je puisse gagner plus d'argent en gaspillant plus? Et voilà, il y a ce modèle économique qui est basé là-dessus. Donc effectivement, nous là, on n'a pas encore les aides consécutives au fait qu'on soit, parce que c'est, on a fait que du numéro qu'on est passé à plus diffusion nationale, donc on n'a pas encore les aides qui vont avec, mais on les aura. Et c'est vrai que c'est particulier, quoi. Donc notamment d'un point de vue, bah, je pense que toi tu pourras en parler plus, mais d'un point de vue ou toi, je me sens qu'on en parlait hier, d'un point de vue écologie, ça peut paraître assez particulier. Mais il faut savoir aussi que le numérique coûte aussi beaucoup en termes d'énergie, etc. Donc c'est pas forcément, même si ça a l'air beaucoup plus polluant, etc., c'est pas forcément le cas. Et il y a aussi quand même un aspect sur lequel j'insiste beaucoup, sur le fait pourquoi on fait du papier, c'est que le papier a une espérance de vie qui est incroyablement beaucoup plus élevée que celle de tous les formats numériques. Enfin, des études ont montré que l'espérance de vie d'un truc numérique, c'est 5 à 10 ans, c'est pas beaucoup, alors que le papier, on lit encore des choses qui ont été écrites il y a des milliers d'années. Quand on fait partie d'un journal, on envoie tout chaque numéro est envoyé à la BNF, tout est archivé. Il y a aussi des personnes qui font ça sur leur temps libre des personnes qui font des collections personnelles de journaux. Voilà, on sait, ce petit journal sera encore lu potentiellement par les anarchistes du futur dans 320 ans, s'il y a encore une civilisation. Alors que tout ce qui est en ligne, malheureusement, ça risque de disparaître à plus ou moins long terme. Donc c'est pour ça que c'est important de faire du papier. À mes yeux et à nos yeux, pour ça qu'on s'obstine à produire ces objets étranges.
4: Oui, Fabien et Tristan, moi j'aimerais bien vous entendre justement sur l'importance pour vos médias respectifs de maintenir un lien avec le papier.
0: Bah, pour moi, pour nous, hein, à Fakir, l'important c'est que c'est un. Alors tout ce que vient de dire Machko, je souscris complètement. Mais surtout, il y a un objet, je veux dire, c'est pas la même chose, c'est pas le même rapport à l'information, c'est pas le même rapport à ce qu'on écrit, à ce qu'on lit, etc. Il se passe quelque chose et c'est pour ça vraiment qu'on est très attaché au papier et que jamais, en tout cas tant que je serai à Fakir, jamais on abandonnera l'impression et la diffusion papier. Maintenant, il faut quand même le dire, on veut dire, parce qu'on n'arrête pas de dire la presse papier survit, etc. Mais concrètement, ce qu'on dit et ce qui est vrai, c'est que les ventes en kiosque baissent. On repose de plus en plus sur le don. On a vraiment besoin du don pour être à peu près à l'équilibre. Et nous, ça va faire un an. Alors, mai dernier, on est passé complètement en ligne aussi. C'est-à-dire que tout ce qu'on écrit dans le papier, on le met en ligne. Et en plus, on écrit des articles tous les jours. Donc voilà, on a essayé de se diversifier pour avoir d'autres rentrées d'argent. Et en fait, ce dont on se rend compte un an après, c'est que le site web fonctionne super bien. Il y a énormément de gens, on a rencontré un nouveau public, on a rajeuni les lecteurs, etc. Et c'est aussi important. Alors je suis pas en train de faire l'éloge de la presse en ligne, mais en fait, voilà, ça nous permet d'avoir un public plus large. Des personnes qui vont pas forcément acheter le papier, mais moi j'y crois énormément au papier. Je pense que c'est un peu, vous savez, c'est un peu comme la mode des vinyles, ça revient en ce moment là, tout le monde se remet à acheter des vinyles. Aujourd'hui la presse papier est un peu moins la cote, mais je suis sûr que d'ici quelques temps ça va revenir, c'est un effet de mode, donc j'y crois, ouais.
4: On en a parlé dans notre dernier édito, on fait le lien avec le vinyle justement.
1: Ouais, j'entends cet argument pas mal et j'ai un petit doute juste.
3: Voilà, casseur d'ambiance.
1: Moi, je suis arrivé au journal en 2013. J'ai jamais eu un boulot aussi longtemps, d'ailleurs. En 2013, on était imprimé à Orléans, voilà, Rotocentre. Bon, bah, Rotocentre, hop, ils ferment. Donc, ils nous disent, vous allez voir, Roto-Garonne, c'est vachement bien, on vous met là-bas. Donc, Roto-Garonne, ben, ils ont fermé. C'est des rotatives. On parle de rotatives, c'est des machines qui font deux étages. 45 mètres de long. Et puis ça, c'est que pour l'impression, parce qu'après le pliage, c'est une autre machine. Enfin, c'est des trucs de ouf. Ça travaille la nuit tout le temps, parce qu'ils tirent les quotidiens, etc. Donc, ils bossent de nuit. Donc, Rotogaron a fermé. Du coup, là, on est allé là où on est aujourd'hui. C'est à Vitrolles, à côté de Marseille. Et en tout cas, le premier Roto Centre, quand je suis arrivé en 2013, j'étais au tirage et il y a un des gars sur machine, il me dit, de toute façon, le jour où il n'y a plus de publicité dans les boîtes aux lettres, vraiment plus du tout de trucs de Lidl, de Carrefour et tout, il n'y aura plus de presse papier. En tout cas, notre format, hein, pas magazine, mais le format là, parce qu'en fait, c'est la pub qui fait tourner les rotatives, beaucoup. Et du coup, voilà, on dit souvent, ouais, mais papier, ça va revenir, etc. Je dis, bah, j'espère que ça reviendra avant qu'on ait plié boutique, parce que c'est bien joli, mais sinon, ça ne marchera pas. Enfin, je veux dire, si d'un coup, il n'y a plus de... Bon, on n'en est pas là, hein. Mais s'il y a moins de rotatives, voire plus de rotatives, on ne pourra pas reconstruire des rotatives, quoi. Donc, voilà. Et le papier, oui, voilà, moi, j'adore ça, j'adore les livres. On voit que les livres, il n'y a pas eu de... Enfin, il y a des chutes, bien sûr, de ventes. Il y a des gens qui lisent moins, les jeunes surtout, etc. Mais quand même, le livre, ça cartonne.
3: Pas forcément les jeunes, hein.
1: Ouais, enfin, il y a des chiffres quand même qui disent qu'il y a une tendance à la baisse, mais pas que les jeunes, hein. Mais voilà, enfin, en tout cas, le livre, ça fonctionne. Il y a de plus en plus de beaux objets, de belles petites maisons d'édition. Malheureusement, il y a les gros qui plombent un peu le truc et qui envoient des milliards de bouquins de merde, bon, ouais, je l'ai dit, pour inonder le marché. Et du coup, ça, enfin, les libraires, ils pètent les plombs, hein. J'en connais plusieurs, moi, c'est chaud. Et donc, nous, c'est un peu pareil. Et c'est énervant quand, comme tu disais tout à l'heure, on va dans un kiosque. Moi, c'était ouais, Aix-en-Provence, Marseille. J'essaye de faire mon petit tour de temps en temps. Et l'âge de fer, il est derrière le comptoir, derrière des journaux, quoi. Il faut le demander. Mais si on ne le connaît pas, on ne peut pas. Enfin, il y a un truc un peu débile. Et dans les gares, souvent, on en parlait, c'était hier, là, Gare Saint-Charles, Marseille. Bah, en fait, il y a l'eau, les chewing-gums, les Kit-Kat, quoi. Et nos journaux, bah, nous quatre, là, en tout cas, les quatre qu'on est, plus la décroissance, plus CQFD. Ah, il y a CQFD, on a oublié tout à l'heure. Super journal, CQFD. Bah, c'est derrière l'eau, quoi. Et il faut se tordre le cou comme ça pour aller essayer de choper un truc. Donc moi, j'aime bien déplacer les meubles, remettre le truc devant, on se fait engueuler. Et puis dès qu'on a tourné le dos, ils remettent le truc. Mais c'est fou, quoi. On est derrière les bouteilles d'Evian, quoi. C'est énervant.
0: Mais d'ailleurs, un truc que vous pouvez faire qui est tout simple, hein, quand vous attendez un train dans une gare, vous rentrez dans un kiosque et vous bougez les journaux indépendants. Ça prend 2 minutes et bon, souvent ils vont les remettre en place, mais parfois ça reste 1 heure, 2 heures et c'est pas mal.
3: Un acte de résistance tout à fait abordable.
2: C'était les Au-delà de la presse avec une table ronde enregistrée au Forum des médias indépendants les 11 et 12 avril dernier à Rennes. À la semaine prochaine, d'ici là. On va

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Bonjour à toutes, bonjour à tous, vous êtes bien dans C'est la nuit sur les radios, les ondes de votre radio associative préférée. C'est parti pour 1h20 de musique électronique en tout genre. Pour cette 26e édition, voilà, je vous ai préparé environ 14 morceaux. Plaisir de vous retrouver. C'est vendredi, le week-end arrive doucement mais sûrement. Il est 14h les amis et nous commençons cette 26e édition avec un voyage mélodique. C'est très profond là, ce premier morceau, je l'ai découvert il n'y a pas longtemps. C'est signé par un anglais, Mr. Eden Francis. C'est son morceau Fade qui est extrait de son album Overture. Et qu'est-ce que c'est beau, qu'est-ce que c'est magnifique. Ces mélodies, comme je vous disais, c'est profond. Et ça fait du bien, c'est parfait pour un commencement. Je vous laisse apprécier. Soyez les bienvenus, nous sommes en direct. C'est la nuit édition

Le morceau Fade de Mr. Eden Francis sur C'est la nuit. En deuxième morceau, là c'est un trio. Un trio tout droit venu d'Istanbul, la Turquie en avant. Et c'est le morceau 001.3. C'est relaxant. C'est assez posé hein, comme morceau pour ce commencement d'émission. Écoutez-moi ça. Ce synthé là derrière. On s'y croirait, c'est relaxant là sur son petit canapé. Et en plein milieu du morceau, vous allez voir, il y a un break un peu piano de toute beauté. Le morceau 001.3 de Mystery. Vous êtes bien dansé la nuit.

Ouais, tout en douceur avec ce 001.3 de Mystery, qui est un trio turc venu d'Istanbul. Et pour ce troisième morceau, messieurs, dames, ça va aller un peu plus... va y avoir un peu plus de puissance. Mais tout aussi envoûtant, j'ai envie de dire. Là, vraiment, le morceau qui arrive, c'est quelque chose qui est vraiment, vraiment immersif, hein, dans des espaces un peu immenses. Vous allez voir, il y a un côté très, très rêverie, très onirique. C'est signé par un Allemand qui s'appelle Full Empty. Et c'est le titre Through Time. Et c'est d'une grandeur assez unique. Dansez la nuit, édition 26, sur les ondes de RDWA. Soyez les bienvenus, c'est vendredi après-midi. C'est la nuit, en plein après-midi.

Yes, voilà un voyage sonore là dans les immensités, ouais, du son possible. C'est ce qui m'a pas mal touché dans ce morceau là. Et c'était Full Empty, le morceau Through Time. Et là, je vous rejoue un titre du trio Mystery, les trois Turcs d'Istanbul. Et là, c'est le morceau AZ. Et c'est très jazz, hein. Celui-là est beaucoup plus jazz comme morceau. Et les synthés, le gars il s'éclate au synthé vraiment. Et bah ouais, il y a un break acide sur la fin, vous allez voir aussi. Cette sonorité acide, je vous ai prévu pas mal de morceaux là avec des sonorités acides. Vous allez voir, et ça c'est le premier, le morceau AZ de Mystery. Vous êtes bien lancé la nuit.

Ouais, ça motive là. Je sais pas ce que vous en avez pensé, mais moi ça m'a fait bouger là sur ma chaise. C'était R.A.Z. de Mystery. Génial ce morceau. Avec un bon, justement, ces sonorités acides là sur la fin, là, qui, cette boucle là. Voici l'acide. On passe au cinquième morceau. Là, ça va être beaucoup plus fanfaresque. Il y a des cuivres, il y a de l'instrument acoustique. C'est signé par Crackzat, qui est un Suédois, messieurs, dames. Les Scandinaves sont d'honneur pour ce morceau. Et c'est le titre We Know. C'est carrément house. Ça bouge bien, fanfaresque et joyeux pour ce cinquième morceau. C'est vendredi, temps pluvieux. Mais de la joie, de la bonne humeur dans les oreilles, au volant ou au boulot, vous êtes les bienvenus. Crackzat, we know.

We Know de Crackersat, c'était un Suédois pour ce cinquième morceau. Et là, pour la suite, on va passer à quelque chose de carrément pop. La house pop music, ouais. Et c'est un morceau original qui est signé par la Miss Dua Lipa, que vous connaissez peut-être, c'est son titre Houdini. Et en fait, c'est une version de l'allemand Adam Port, que j'aime beaucoup. Hein. J'écoute pas beaucoup de morceaux pop comme ça, mais là, celui-là, il passe vraiment bien. Ouais, Houdini, signé par Dua Lipa. Vous êtes bien dans C'est la nuit, édition 26. Plaisir d'être avec vous.

Ouais, c'était Houdini, remixé par Adam Porte, le morceau de Dua Lipa. J'ai bien aimé cette version là, c'est un peu plus afro avec les travails de percus derrière. Et là, on arrive à quelque chose d'un peu différent quand même. Hein. C'est le retour là de la sonorité acide. Et c'est un remix qui est signé par la sud-coréenne Peggy Goo. C'est son Acid Journey remix, justement. Le titre At Night. Peut-être que vous allez reconnaître les vocaux qu'il y a derrière. Là, il y a du groove. C'est carrément house. C'est de la balle. Ça donne envie de bouger en plein après-midi. On est là. Il est 14h40 bientôt. Mais ouais, c'est une raison de plus d'écouter là où j'ai envie de dire. Et il est juste fantastique. At Night, le remix de Peggy Goo. Let's go, vous êtes bien lancé la nuit en plein après-midi.

Yes, nous voilà dans la sonorité acide. Ces petites boucles, voici ce que c'est l'acide, la sonorité. Avec At Night, remixé par Peggy Goo, c'est ce que vous venez d'entendre. Avec les vocaux qui sont assez connus, hein. Je ne sais pas si ça vous a parlé. Là, on va changer vraiment d'ambiance. On va passer à quelque chose de beaucoup plus ambiante, messieurs, dames. Un peu plus relaxant après ce petit regain d'énergie avec l'acide. Slowly Breaking Away. Produit par Kinsed. Ou Kinked. Allez savoir. Sorti sur Grid. Label parisien.

Slowly Breaking Away de Kinsed, c'était sur C'est la Nuit pour cette 26e édition. Soyez les bienvenus si vous nous rejoignez. Hey, qu'est-ce que c'est là? Là, on a quelque chose de bien, bien particulier, bien hybride entre dance hall et un peu breaké, un peu musique électronique. C'est une belle avancée, vraiment quelque chose d'inédit. Hein. J'ai rarement entendu quelque chose comme ça, c'est surprenant. Entre dancehall et électro, ça s'appelle Respira. Et c'est signé par Basil 3 e Clara. Ouais. Et c'est aussi sorti sur Grid, le label parisien. Que des sorties comme ça un peu inédites qui vont vers l'avant. Je vous laisse avec ça.

Yes, c'était Respira de Basil 3 e Clara. Ouais, un peu entre dancehall et électro. Vraiment entre les deux, bien hybride. Et justement, là, encore quelque chose d'autre d'un peu, un peu entre les deux. Là, on arrive, c'est beaucoup plus reggae dancehall avec une rythmique qui est bien, bien ronde, vous allez voir. En arrière-plan, c'est signé par Ricodan, MJK et Ski Mask. L'allemand Ski Mask, c'est le titre One by One. Dancehall, let's go. 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

Ouais, c'était One by One de Rico Dan, MJK et Ski Mask sur C'est la nuit. On passe voilà, de quelque chose d'un peu reggae, dancehall un peu breaké, à quelque chose de bien plus électro, bien plus voilà, forgé pour le dancefloor du 4 temps. Ça bouge. Ça, c'est signé par R Squared. C'est le titre Nasty. En avant le club, en plein après-midi, danser la nuit, hein, sur les ondes de RDWA, ça ne surprend plus trop. Hein. Signature de C'est la nuit, ça bouge en plein après-midi. Vous êtes peut-être au travail, au volant.

Alors, ah là là, ce groove là, qu'est-ce que c'est bon ça! Ça donne envie de bouger là, j'ai envie de bringuer ce soir là. Allez, ça a rien qu'un morceau et ça, c'est parti quoi. C'était Nasty de un duo britannique, Air Square Red. Sur C'est la nuit. Waouh, qu'est-ce que c'est bon ça, vraiment. Oh là là, ça donne envie de mixer, ça donne envie de bringuer à fond. Et là, qu'est-ce que c'est? L'ambiance redescend légèrement. C'est un peu plus velours, j'ai envie de dire. Le velours, messieurs, dames, dans C'est la nuit. En plein après-midi, c'est un morceau de Léopold, qui est un Français. C'est son morceau Keep Dancing. Ça tourne assez vite, à 144 BPM. Madame, monsieur, Keep Dancing. Léopold, sur celle de nuit.

Ouais, c'était Keep Dancing du français Léopold. Morceau ouais, carrément groovy, hein, bien funky, avec ses vocaux un peu, comment on dit, auto-tunés. Ouais, c'est bien ce qui m'a plu, ça tourne assez vite à 144, là, ça fait groover à donf, groover à donf. Et messieurs, dames, c'est la nuit sur RDWA, touche bientôt à sa fin, l'avant-dernier morceau, et là... qui est signé par The Fear Ratio. The Fear Ratio, et c'est le morceau Mass. C'est assez techno, mélodique. Voilà, la mélodie tout du long qui est un peu envoûtante. Voilà, pour C'est la nuit, allez, édition 26. Messieurs, dames, The Fear Ratio, le morceau Mass.

voici la mélodie de The Fear Ratio, le titre Mass. Voilà, un petit peu de techno hein, sur cette fin d'émission. Madame, monsieur, pour du coup, c'est la nuit. Touche à sa fin pour la 26e édition. Je vous ai préparé ce morceau At Night, un titre que je vous ai joué là, le 7e déjà de l'émission, qui était remixé par Peggy Goo, mais là c'est la version de Shakedown, les artistes qui l'ont produit. Titre, je pense, qui est inspiré de Feel Love de la Miss Donna Summer, peut-être que vous connaissez. Et là, ça fout carrément la pêche pour ce dernier morceau de C'est la nuit, édition 26 sur RDOA. Plaisir d'avoir partagé ça avec vous. Le groove monte. Voilà, portez-vous bien. On se revoit.

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2: Bonjour et bienvenue, 15h, TU 17h à Paris, le journal sur RFI.
3: Gilles Moreau.
2: Dans l'actualité, officiellement la fin de la canicule en France, mais un nouvel épisode est attendu dans les prochains jours et les feux de forêt font rage dans le sud de la France. Aux États-Unis, les niveaux du mercure s'envolent à la veille de la fête nationale et en plein mondial de foot. De son côté, l'ONU alerte sur une accélération d'El Niño, phénomène climatique naturel, lui à suivre dans un instant. Dans ce journal aussi, le Canada va construire un nouvel oléoduc pour relier les terres riches en pétrole de l'Alberta à l'océan Pacifique et à la Coupe du Monde de football, une nouvelle déconvenue pour le football africain. Dominé en 16e de finale par la Suisse, l'Algérie prend à son tour la porte. Aux États-Unis, des millions d'habitants de la côte Est sont confrontés actuellement à une chaleur extrême et suffocante à New York, à Philadelphie, à Washington, des grandes villes où la canicule pourrait peser à la fois sur le mondial de football et sur les célébrations du 250e anniversaire des États-Unis. Une nouvelle étude scientifique l'affirme. Aux États-Unis, cette vague de chaleur extrême aurait été pratiquement impossible sans le changement climatique. De son côté, l'ONU met en garde contre les conséquences d'un renforcement rapide d'El Niño. Ce phénomène climatique naturel devrait culminer entre juillet et septembre, augmentant la probabilité de phénomènes extrêmes dans le monde. Explication à Genève de Jérémy Lanche.
4: La plupart des modèles de prévision sont d'accord. El Niño devrait atteindre une forte intensité d'ici au mois de septembre. De quoi faire craindre de nouveaux records de chaleur en 2026. Le dernier épisode en 2023 et 2024 avait fait de ces années les deux plus chaudes jamais enregistrées. Mais ce n'est pas le seul impact, explique pour l'OMM le chercheur Alvaro Silva.
5: Un El Niño n'est pas sans conséquence. C'est l'intensité du phénomène qui détermine si l'on va avoir des phénomènes climatiques extrêmes partout dans le monde. Même si El Niño est un phénomène climatique naturel, il s'ajoute au réchauffement climatique provoqué par les activités humaines.
4: Dans le détail, El Niño pourrait provoquer des sécheresses dans le sud de l'Asie, l'Amérique centrale, l'Australie et la Corne de l'Afrique, et à l'inverse, donner plus de précipitations en Afrique de l'Est et en Méditerranée. Pour l'Europe, les prévisions sont plus incertaines, mais El Niño touche de toute manière toute la planète. Si le soleil brûle les plaines céréalières dans le sud-est asiatique ou que les inondations ravagent les récoltes de soja et de riz dans le sud du Brésil, les prix des denrées alimentaires pourraient exploser, tout comme la demande en énergie pour faire fonctionner les climatiseurs. Jérémy Lanche, Genève, RFI.
2: En France, maintenant, le ministre de l'Intérieur Laurent Nunez est en déplacement dans le sud où la chaleur et la sécheresse favorisent les feux de forêt. Il se dit très inquiet que la saison des feux commence avec un mois d'avance. Officiellement, la canicule est terminée en France. La vague de chaleur qui avait commencé le 17 juin a maintenant pris fin selon Météo France, mais un nouvel épisode devrait intervenir dans les prochains jours. Quant au bilan en vie humaine, les décès ont augmenté sur cette période de presque 30%. C'est une première estimation dévoilée ce matin devant la presse par l'agence Santé publique France. Plus de précisions avec Anna Mellofeld.
6: On compte au moins 2000 décès supplémentaires pour la semaine du 22 juin et ce dernier chiffre est certainement sous-estimé selon l'agence Santé publique France. La tendance est particulièrement frappante en région parisienne avec une hausse de plus de 62% des décès la semaine dernière. Même constat dans la région des Pays de Loire. Cette surmortalité concerne toutes les classes d'âge mais les plus touchées restent les personnes âgées, souvent isolées chez elles. On note une augmentation de 91% des décès à domicile. Cette estimation repose sur les seuls certificats électroniques de décès qui ne représentent qu'un peu plus de la moitié de la collecte des chiffres de la mortalité en France. Mais elle souligne déjà l'ampleur des conséquences humaines de cette canicule exceptionnelle en France, avec trois des journées les plus chaudes jamais enregistrées dans le pays, une canicule liée au changement climatique. L'agence sanitaire française promet un bilan plus solide d'ici à 3 semaines, soulignant que la mortalité réelle durant cette période sera plus élevé.
2: Et c'était Anna May Lofeld du Service France. Et faut-il la rappeler enfin que cet épisode caniculaire affecte d'autres pays d'Europe, par exemple la Belgique et l'Espagne, deux pays qui ont enregistré en juin une surmortalité d'environ 1000 décès supplémentaires.
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2: L'Iran se prépare à des funérailles grandioses. Le cercueil de l'ancien guide suprême, Ali Khamenei, repose maintenant dans le complexe religieux de Téhéran où se dérouleront ces funérailles. D'une ampleur jamais vue, elle pourrait tourner à la démonstration de force en faveur du régime après la guerre qui a récemment tué de nombreux hauts dirigeants et des milliers de civils iraniens. Ce régime entend prouver qu'il a tenu bon. Ce matin, l'un des premiers à se recueillir a d'ailleurs été le chef des gardiens de la révolution, Ahmad Vahidi. Le président Massoud Pezeshkian s'est lui aussi recueilli, de même que Mohamed Bagher Ghalibaf, l'influent président du Parlement. Il dirige l'équipe de négociateurs iraniens. Le Canada s'apprête à construire un nouvel oléoduc long de plus de 1200 km. L'objectif est de relier les terres riches en pétrole de l'Alberta à l'océan Pacifique. Le Premier ministre Mark Carney vient d'obtenir l'accord des autorités de Colombie-Britannique pour que le futur pipeline doit traverser de bout en bout. De quoi ouvrir de nouvelles perspectives pour le pétrole canadien et réduire sa dépendance aux États-Unis. Explication de Nathanaël Vitran.
7: Critically, what we've agreed is that the time for action is now.
8: Le plus important, c'est que nous sommes tombés d'accord pour dire que le temps d'agir était maintenant. En conférence de presse retransmise en ligne, Mark Carney est tout sourire. À ses côtés, Danielle Smith, la première ministre de l'Alberta, se félicite elle aussi.
9: Sous nos pieds se trouvent des réserves de pétrole évaluées à plus de 9000 milliards de dollars. Cette richesse ouvre des opportunités sans limite à notre nation.
8: À l'heure actuelle, la quasi-totalité du pétrole issu des sables bitumeux de l'Athabasca est envoyée et bien souvent raffinée aux États-Unis. Refroidi par les guerres commerciales à répétition de Donald Trump, Ottawa ne veut plus mettre tous ses œufs dans le même panier. L'idée de cet oléoduc est donc d'ouvrir au pétrole canadien les marchés asiatiques via le Pacifique. Il a donc fallu convaincre les populations de Colombie-Britannique face aux risques environnementaux et surtout s'asseoir sur les objectifs climatiques du Canada. Nos émissions de gaz à effet de serre seront plus élevées que prévu, reconnaît Mark Carney, avant de balayer toute critique, mais le plan de réduction du précédent dans le gouvernement n'était de toute façon pas soutenable.
2: 9 jours après le double séisme au Venezuela, le dernier bilan s'établit à plus de 2500 morts, des blessés par milliers et des disparus par dizaines de milliers, et près de 200 bâtiments également totalement effondrés. 9 jours après, au milieu des ruines, le silence équivaut à la résignation. Les secouristes estiment que les victimes bloquées dans les décombres ont peu de chances de survivre au-delà de 72 heures. Pas de répit dans les échanges de frappes entre la Russie et l'Ukraine. La première fait état de 10 civils tués aujourd'hui. Aujourd'hui dans des régions frontalières. Allez, on termine par le football. La Coupe du Monde, bientôt la fin des 16e de finale et le début des 8e à partir de demain. 3 matchs aujourd'hui, Australie-Égypte à Dallas, Argentine-Cap-Vert à Miami. Enfin, tard dans la nuit, Colombie-Ghana à Kansas City. Retour maintenant sur la nouvelle déception enregistrée par le football africain. Après la Côte d'Ivoire, le Sénégal et la RDC, l'Algérie a été éliminée au stade des 16e de finale. Défaite logique, 2-0 face à la Suisse à Vancouver au Canada. Cédric de Oliveira, les Fennecs quittent la compétition par la petite porte.
10: L'Algérie avait beaucoup d'espoir. Elle rêvait d'un parcours historique dans cette Coupe du Monde. Mais elle aura tout fait à l'envers, tombée sur une équipe suisse plus talentueuse, plus expérimentée. Riyad Mahrez a fait ce qu'il a pu sur son côté droit, mais il était dépité à la fin du match.
11: L'objectif, c'était de passer. Voilà. On prend 2 buts sur des erreurs. Et à ce niveau-là, on paye cash. Je pense qu'on n'a pas démérité, mais on concède trop de buts pour espérer quelque chose.
10: Le capitaine, qui a annoncé sa retraite internationale, a donc disputé un dernier match terne avec le maillot algérien. Même avec le contrôle du ballon, les Fennecs n'ont jamais trop su comment l'utiliser. Au contraire des Suisses, qui ont marqué 2 fois au début de chaque mi-temps par Mbolo et Dan Endoy. La grande différence entre les deux équipes, estime le défenseur Aïssa Mandi.
12: Je pense l'efficacité déjà, parce que la première occasion, ils arrivent à la mettre au fond. Je pense qu'on avait bien entamé le match, on était agressif, on avait le plan dans notre tête qui était bien en place, et sur leur première occasion, ils arrivent à marquer. ça nous chamboule un petit peu, on a du mal à s'en remettre.
10: C'est peut-être là aussi un début d'explication, cette absence de réaction, cette incapacité à gérer les moments clés de ce match couperet. Au final, ça fait beaucoup trop d'erreurs pour espérer une qualification. Et c'est logiquement que l'Algérie quitte le continent américain. Cédric de Oliveira, Seattle, RFI.
2: 17h et bientôt 10 minutes ici à Paris, 2h de moins en temps universel. L'information sur RFI revient à 18h avec le journal en français facile d'Adrien Delgrange. Mais tout de suite, BPM avec vous, Hortense Vol, bonjour.
13: Bonjour Gilles Moreau et merci pour ce journal. À très vite pour de nouvelles informations.
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17: Le 7 juillet se déroulait l'inauguration du parc Boissy, qui accueille entre autres le nouveau skatepark. Un moment convivial raconté par des acteurs de ce projet.
18: Bonjour à toutes et à tous.
17: Marie-Laine Moucheron, nouvelle maire de Die.
18: Merci aux jeunes, merci à l'espace social, aux élus municipaux, à Madame Charbet qui représente le département, à Monsieur Orias qui représente la région. Je remercie également Anan qui est là avec nous, qui était élue lors du mandat précédent et qui a pris part à ce projet, qui a suivi le projet du début à la fin. Donc depuis une dizaine d'années déjà, l'idée de création d'un skatepark se diffusait dans notre ville. Un groupe de jeunes pratiquants et l'espace social se sont alors manifestés pour concrétiser ce projet et la municipalité a répondu favorablement à une offre adaptée aux adolescents et aux jeunes adultes pour compléter l'existant pour les plus jeunes sur le stade de Chavestan.
19: Bonjour à tous. Alors aujourd'hui, on inaugure plus qu'un simple équipement sportif.
17: Anan Fachi, ancienne conseillère municipale.
19: Nous inaugurons un lieu de vie, de rencontre et de partage, pensé pour la jeunesse mais ouvert à toutes les générations. Ce projet n'a pas été immédiat ni évident. Il est le fruit d'un long travail, de convictions fortes et d'une volonté constante de faire aboutir une idée ambitieuse pour notre territoire. Dès les premiers temps,
20: je suis Anan Fati, j'étais adjointe à la jeunesse et à l'éducation.

0: le chemin a fait son... Ouais, son parcours, c'est ça qu'on dit. Et du coup, je suis allée voir Aurélie Rabine de l'Espace Social et je lui ai demandé justement s'il y avait un projet qui était en cours. Et j'ai découvert ce projet que j'avais envie de travailler. Et j'avais envie, moi, dans la mandature, dans nos projets, j'avais envie d'un lieu pour les jeunes. Et en fait, je me suis dit, bah voilà, il y a quelque chose, on peut le travailler, en faire quelque chose d'énorme. Et voilà, tout est parti de là.
1: Et derrière ?
0: Derrière, ça a été hyper compliqué. Ça a été très compliqué parce que chaque élu vient avec son projet. Et du coup, moi, je travaillais à l'époque avec Emma, c'était mon binôme. Et on nous a dit, il fallait qu'on vienne voir du coup le skatepark, ce qu'il en était. On a vu 3 modules, j'étais là. Et j'ai imaginé en fait l'espace et je disais à Emma, j'aimerais tellement pousser tout ça, enfin pousser la montagne, faire du terrassement. T'imagines, on enlève ça et puis on fait ça. Et j'avais déjà plein d'idées dans ma tête qui fusionnaient. On me reproche toujours d'avoir plein d'idées d'ailleurs. Et voilà, enfin, c'est né de là et je me suis dit j'allais travailler avec les jeunes.
1: Toi, tu les as pris au sérieux, mais est-ce qu'ils ont été pris au sérieux après quand on démarre le projet ?
0: Ça a été dur pour eux parce que quand on arrive dans un exécutif, moi je croyais en eux, je croyais au projet, mais il fallait que les autres élus le défendent. Et ça a été compliqué. Ça a été très compliqué pour les jeunes. Ils sont souvent partis déçus de réunions, mais moi j'y croyais toujours. Donc tant que j'avais cette croyance-là et que je la défendais, ça pouvait que faire. Je l'imaginais.
1: Tout à l'heure, on a dit que c'était pas juste un skatepark, c'est vrai. Est-ce que c'était déjà dans leur idée aussi à eux de faire un endroit multisport, multipratique, mais aussi lieu de rencontre ?
0: Alors en fait, eux, on leur a dit qu'il faut que ce soit un lieu qui soit praticable par tout le monde pour qu'on puisse en fait l'accompagner et qu'il fallait qu'ils travaillent là-dessus. C'est là-dessus aussi qu'a été mon rôle de faire ces réunions-là. Dans mon souvenir, ils parlaient d'un skatepark, ils voulaient un skatepark d'envergure. Ils demandaient 400 mètres carrés, je crois, mais ambitieux à 700. Et nous, on a été au-delà. Je ne sais plus qui a eu quoi. Enfin, je me rappelle plus exactement là aujourd'hui le premier projet, ce qu'il y avait, mais je sais qu'il y avait un bol. Enfin, je revois leurs esquisses, mais voilà. Nous, on leur a demandé, en tout cas, qu'il y ait plusieurs pratiques pour que ce soit un lieu de rencontre. Donc, du coup, ils ont travaillé aussi là-dessus et ils nous ont dit que de toute façon, c'était un skatepark qui pouvait ramener beaucoup de monde puisqu'il y avait les jeux, les sports de la glisse 2026. Etc. Enfin voilà, mais de toute façon on est passé au-delà. Il y a eu tellement de choses, c'est une histoire qu'on pourrait écrire, mais il y a eu trop de choses, il y a eu beaucoup de rencontres avec les jeunes.
1: Une petite anecdote, tiens, à sortir de tout ça, un petit moment un peu marquant de tout le long du projet où tu l'as accompagné.
0: Un moment marquant, mais il y en a eu tellement des moments marquants. Quand on a fait des réunions, qu'il était plus de 20h30, que j'avais des petits de 8 ans qui étaient autour de la table, et qui posaient leurs questions et qu'ils étaient d'accord pour enlever ci ou enlever ça. Enfin voilà, parce qu'ils ont été aussi. Ils ont dû se rendre compte aussi en fait que financièrement il y a des choses qu'on ne pouvait pas faire. Mais qu'ils ont dû accepter et continuer quand même à rester autour de la table et à venir. Et ça, moi je les remercie énormément, même Aurélie Rabine, parce qu'elle a toujours répondu présent chaque fois que je l'ai contactée, que je lui ai dit ben. Est-ce qu'on peut faire une réunion ? Est-ce que tu peux rassembler les jeunes ? Puis elle a aussi toujours poussé quand moi, en fait, j'y croyais plus. Aurélie, elle disait, alors on en est où, quoi ?
1: Si je comprends bien, d'accompagner les jeunes dans leurs projets, c'est un peu les aider à être les citoyens de demain et de prendre en main leur ville et leur vie.
0: Évidemment, moi, j'ai été jeune comme tout plein de personnes qui sont aujourd'hui adultes. Les jeunes ont plein d'idées que nous, on n'a pas forcément. Et de leur donner la place, de leur donner leur place, de les accompagner, de croire en eux, on peut avoir de belles choses en fait sur notre territoire.
1: Le parc s'appelle André Boissy, on a cherché un petit peu, on ne trouve rien. Est-ce que tu as quelque chose à nous dire sur cette personne ?
0: Alors monsieur André Boissy, c'est quelqu'un qui vivait dans le Vercors. Et je le remercie d'ailleurs de là où il est. Je le remercie sincèrement parce qu'il a apporté une belle enveloppe. C'est un monsieur qui était connu, moi je ne l'ai pas eu cet honneur-là. En tout cas, quand on m'a dit qu'il y a un legs de M. Boissy, il nous paraissait évident que ce parc porte son nom parce qu'il voulait œuvrer pour la jeunesse. Voilà.
1: Je te propose de finir ce petit entretien par une parole libre, quelque chose que j'aurais pu oublier ou quelque chose que tu auras envie de transmettre, je sais pas, aux jeunes par exemple ou aux gens de Die qui regarderont encore ce projet de loin.
0: Moi, j'ai envie de dire aux jeunes, éclatez-vous, vivez la vie à plein dents, profitez.

0: et respecter cet espace pour que tout le monde puisse l'utiliser.
1: Bonjour tout le monde, merci de me donner la parole. Pour ma part, je suis Aurélie Rabin, je travaille donc à l'espace social sur le secteur jeunesse, l'espace jeune. Et effectivement, ce projet en fait, qui est abouti a commencé il y a plus de 13 ans. Voilà.
2: Bonjour, eh bien, moi je suis Aurélie Rabin et je travaille au centre social sur le secteur jeunesse.
3: Raconte-nous un petit peu la naissance de ce projet.
2: Oui, alors ça remonte à loin. En fait, le projet, il a émané il y a à peu près 13 ans. Pour ma part, donc, je travaille à l'espace social et j'accompagne des projets de jeunes. Et du coup, il y avait des jeunes riders, du coup, des jeunes qui pratiquaient le skate, le roller, le BMX et la trottinette, et qui en fait souhaitaient rencontrer des difficultés d'usage sur le skatepark qui avant, était sur le site de Chabestan. Il y avait des problèmes d'usage entre des tout-petits qui utilisaient les modules comme des toboggans, il y avait plein de cailloux, c'était hyper dangereux. Et puis le skatepark en lui-même, les courbes étaient dangereuses d'elles-mêmes. Voilà, donc il y a eu toute une démarche en premier lieu pour que le site soit changé, que les modules puissent être déplacés, de façon à ce que les jeunes puissent pratiquer sans la présence des tout-petits. Donc il a été déplacé en haut du gymnase, c'était la première phase. Voilà, et puis ensuite, l'idée c'était que l'intention c'était que le skatepark puisse évoluer. Et donc c'est 13 ans de projet, c'est 30 jeunes hyper investis qui se sont impliqués dans la démarche. Et c'est 4 groupes différents qui ont été en lien avec toutes les mairies depuis 13 ans et qui n'ont jamais lâché le projet. Et l'intention, c'était pas seulement l'idée de créer un skatepark, c'était de créer un lieu de rencontre pour toutes les disciplines, pour toutes les pratiques qu'on pourrait dire non formelles, un peu urbaines, en tout cas qui plaisent aux jeunes. Et le projet, tous les groupes étaient d'accord avec ça, c'était de se dire déjà, peut-être qu'on l'utilisera pas parce qu'on sera peut-être déjà trop grand quand il sera réalisé. On avait bien compris que ça mettrait longtemps, du temps. Voilà, et du coup, dans toutes ces 13 années, il y a eu des séjours ailleurs pour pouvoir aller découvrir plein de sites, comprendre comment les autres avaient monté des projets, est-ce que c'était des initiatives de jeunes ou pas, est-ce que ça avait été galère ou non, enfin voilà, donc ils ont pris l'expérience des autres, ils ont affiné leurs projets, on a rencontré aussi des sociologues qui travaillaient sur les questions de cohabitation sur les espaces publics. Qu'est-ce que ça joue quand en fait on a un lieu accueillant, beau, bien organisé, enfin, etc. Et puis il y a eu des adultes aussi, des anciens, on va dire des gens qui ont à peu près mon âge, enfin des vieux, qui étaient aussi pratiquants de ride et qui avaient déjà participé à des rénovations de skatepark et qui étaient là en appui. Donc ce qui était super, c'est qu'eux aussi partageaient leur expérience tout en laissant toute la place aux jeunes. Enfin voilà, donc ça a été... En fait, ça a été 13 années alors, d'incertitude, mais des super années, et puis très intéressantes sur la question de la démarche participative, de la citoyenneté, du vivre ensemble. Enfin, voilà. Donc, moi, je suis... Enfin, voilà, ce que je peux dire, je suis ravie, en tout cas, qu'aujourd'hui, le site soit là, soit présent pour les enfants d'aujourd'hui et de demain.
3: Quels obstacles ils ont rencontrés ?
2: Les premiers obstacles, c'est un peu comme partout. Il y a l'obstacle de ne pas connaître la culture urbaine ou les pratiques non formelles. Et du coup, des incompréhensions, des préjugés, ce qui s'entend. Hein. Enfin, voilà, quand on ne se connaît pas ou quand on est ignorant de pratiques, voilà, il y a ça. Donc ça a été souvent de la répétition. Il a fallu être très pédagogue, il a fallu être patient, etc. Mais ils ont joué le jeu. Puis le deuxième obstacle, parce que ça, quand c'est levé, c'est super et puis c'est intéressant. Mais quand c'est levé, ça, après, il y a la question... financière, ça peut être c'est un atout et une difficulté. Et le troisième point, c'est aussi trouver un lieu, le site le plus adéquat. Et ça, c'est pas gagné, et notamment dans l'Iwa, puisqu'il y a, on sait que le sol est souvent porteur d'histoire. Et du coup, il y avait des incertitudes sur quel lieu allait pouvoir réellement être utilisé. Est-ce qu'on va pas trouver des super vestiges qui auraient complètement pénalisé le projet? Donc il y a eu, ça a été les obstacles, ils étaient à ces endroits-là, en fait, de points de réalité. Quoi. Il fallait franchir les étapes une à une.
3: Et donc à l'inverse, qu'est-ce qui a été facile?
2: Oui, bah, ce qui a été facile, déjà, c'est l'engouement des jeunes. En fait, vraiment, moi, ce qui était super pour moi aussi, pour pas lâcher non plus, parce que des fois, on peut avoir envie de lâcher, c'est de se rendre compte qu'ils étaient hyper motivés, hyper pertinents, ils ont jamais lâché les uns et les autres. Et puis, quand il y en a qui lâchaient, bah, les plus jeunes, les plus petits, reprenaient le flambeau. Avec toute leur, leur énergie, leurs espoirs, etc. Et donc ça a permis, ça c'était super. Et puis moi, ce qui était génial, c'est quand en fait ils partageaient toutes leurs super idées, que les adultes, nous on n'aurait pas du tout été capable de proposer. Plein d'idées, plein de créativité, etc. Et puis un levier, ça a été, on a fait plein de réunions avec les différents mairies, et du coup dans les réunions ils étaient au top en fait, et ils nous donnaient pas mal de leçons, donc il y a ça en fait, c'était aussi un atout de se dire j'ai la chance d'accompagner des citoyens, ok, ils sont mineurs, mais en fait c'est des vrais citoyens, et c'est super de voir, de pouvoir donner des billes, nos méthodes, de donner ce qu'on sait faire nous pour qu'ils puissent avancer. Donc ça, c'était super. Et puis quand même, il y a eu à un moment donné, donc il y a eu des chargés de projet qui ont été missionnés, Spiros et Jeanne en l'occurrence. Et du coup, à partir du moment où Spiros et Jeanne ont été missionnés pour l'ensemble du site, hein, donc c'est-à-dire pour le gymnase, mais aussi l'éventuelle salle d'escalade et le site du skatepark, là on se comprenait. Et puis on avait des gens qui savaient de quoi ils parlaient, etc. Et là, ça a été super. On s'est dit, tout est ouvert, même s'il y aura encore des freins. Mais c'était beaucoup plus évident. Et dernière chose, c'est quand... ce qui a été génial, c'est la création des plans qui ont été faits avec les jeunes et avec des archis. Et ça, c'était super, en fait, de voir... Et quand ils ont découvert les plans du skatepark, il y avait des larmes aux yeux, et c'était fou, en fait. Donc oui, c'était un super projet.
3: On peut quand même dire qu'il y a un chemin de promenade qui traverse.
2: Complètement. L'idée, c'était de créer un lieu de rencontre, mais pour plein d'usages différents. Donc en premier lieu, un chemin. Et du coup, ça permet en fait aux gens qui habitent, aux gens du quartier, aux habitants, de pouvoir être reliés directement au centre-ville, enfin par l'intermédiaire du gymnase. Donc ça, c'était une première chose. Et ça produit quoi ? Ça permet en fait que n'importe quelle personne de n'importe quel âge puisse venir. Donc là, il y a plein de personnes différentes, notamment des anciens, qui profitent de cette promenade, qui ont l'air ravis. Donc il y avait ça, c'était un lieu de circulation. Et ensuite, sur la question des lieux de rencontre, ça veut dire qu'il fallait pouvoir aménager le lieu avec bien sûr un skatepark, il y avait besoin d'un skatepark, mais il fallait aussi qu'il puisse y avoir des zones pour pouvoir se poser. Et puis d'autres disciplines. Et donc du coup, on savait qu'il n'y a pas de salle d'escalade sur le Diwa. C'est demandé depuis des années, mais jusque-là, c'est pas possible d'en créer une. Donc du coup, on avait, il y avait la question de la musculation qui était importante. Il y avait des jeunes qui demandaient à avoir des modules. Donc il y a un espace de street workout qui a été installé. Il y a aussi du basket 3x3. Ça, c'est une discipline qui a été créée il n'y a pas très très longtemps. Il y avait aussi l'idée qu'il puisse y avoir de la danse, un sol de danse. Donc du coup, il y a un sol de danse qui a été installé attenant au gymnase. Il y a aussi un finger park. Donc finger park, c'est un skate park en miniature. Et en fait, qu'on utilise avec des skateboards et des trottinettes qui sont en modèle mini pour les doigts. Et la petite particularité quand même, c'est que là, le constructeur a fait un skatepark à l'identique du skatepark actuel, et du coup qui est le seul à l'échelle en France. Donc en fait, on a cette particularité là quand même d'avoir le super mini finger park. Ouais, voilà, il y a ça. Et puis il y avait aussi, bien sûr, dans la question des lieux de rencontre et des pratiques urbaines et d'expression, qu'il puisse y avoir un mur d'expression pour pouvoir faire du graphe. Et du coup, c'est le mur qui est le mur du gymnase qui est attenant, qui donne sur le sol de danse. Puis il y a aussi des tables de pique-nique, enfin voilà. Et donc quand même, là, le skatepark, il est tel que ça aujourd'hui. Il y a eu plein d'autres propositions qui avaient été pensées, mais il y avait tout l'enjeu de qu'on puisse respecter la biodiversité de l'espace, puisqu'il y a une pente végétalisée et qui peut être glissante. Enfin voilà, en tout cas, il y avait vraiment l'intérêt aussi de bien penser l'ensemble du projet et qu'il soit pas trop minéralisé, que ce soit voilà. Donc il y a eu aussi des paysagistes qui ont travaillé pour pouvoir voilà végétaliser le lieu et faire en sorte qu'il soit agréable pour tout le monde. Et puis quand même, si j'y pense, il y a quelque chose de très très important et j'ai oublié de le dire tout à l'heure dans les points positifs. Il y a un monsieur qui est décédé en 2023 qui s'appelle Monsieur Boissy. Et en fait, ce monsieur n'avait pas de descendants et en fait, il a fait un don très conséquent à la commune de Die. Et du coup, au moment où tout était au vert pour le skatepark, si ce n'est la question budgétaire, bah, les élus ont fait le choix de rendre viable le projet grâce au don de ce monsieur. Donc vraiment, ça c'est un énorme cadeau qu'a pu faire et ce monsieur bien sûr et puis la mairie aussi, puisque autrement je pense que le skatepark aurait pas pu voir naître en tout cas tel que celui-ci, et ça a été une super étape vraiment voilà, qui est à ne pas oublier en fait. Ce skatepark il est là par le concours de plein de personnes voilà, qui se sont investies chacun à leur manière, mais du coup c'est bien ça, c'est un projet d'habitants. D'ailleurs, Monsieur Boissy était habitant du territoire, donc voilà.
3: Est-ce que tu aurais une parole libre ? Quelque chose sans question ?
2: Ouais. Ouais, je pense que prendre soin de sa jeunesse et de ses habitants, c'est avoir la capacité d'écouter les besoins et de les prendre en compte comme des experts de leur réalité. Et c'est ça, en fait, qui fait qu'on peut être bien dans un endroit, quand on se sent reconnu, respecté, écouté, et qu'on dialogue, en fait, pour pouvoir bien mieux se comprendre, bien se comprendre, et qu'on puisse avancer ensemble, voilà, et se sentir bien sur un territoire.

0: Alors, je n'ai pas préparé grand-chose.
1: Mario, de l'association Jiwaz Skateboard.
0: Mais je voulais juste dire un petit mot par rapport... on a monté une asso avec toute l'équipe du skatepark. Et c'est imminent, ça va bientôt être créé. Et du coup, ça va être pour pouvoir créer des événements ici, parce que c'est un lieu qui est quand même génial et faut l'exploiter, il faut faire des trucs. Voilà, donc créer des événements festifs, des contests, plein de trucs, et puis promouvoir la ride et tout ça. En tout cas, on est tous contents d'en être arrivés là, parce que, comme disait Aurélie, ça fait 13 ans qu'ils sont là pour avoir un skatepark, et là, ça y est, on a enfin un skatepark, et ça fait vraiment plaisir. Donc voilà, c'est tout pour moi.

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1: Ils sont noirs, roux, blonds, blancs ou gris, mais aussi parfois bleus, verts ou roses. Ondulés, frisés, crépus, lisses, courts ou longs, il existe une multitude de cheveux différents. Et parfois, on l'oublie, mais nos cheveux ont beaucoup à nous dire. Témoins de nos appartenances sociales, de l'époque dans laquelle nous vivons ou de notre mode de vie, aujourd'hui, nous avons voulu faire parler cette matière morte. 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
3: L'année dernière, en 2025, après une recommandation d'un de mes colocs, merci Bastien, et des semaines d'attente, je vais enfin récupérer la BD intitulée « Racines » de l'autrice Lou Luby à la médiathèque. Publiée en 2024 aux éditions Delcourt, la BD retrace le parcours du personnage de Rose qui a les cheveux crépus mais qui donnerait tout pour les avoir lisses. Je découvre alors une BD très complète avec une approche, je trouve, interdisciplinaire. Lou Luby, l'autrice, nous parle de chimie, physique, d'économie, de sociologie, d'histoire coloniale, etc. Je vous recommande à mon tour vivement sa lecture. Et c'est quelque part pour rendre hommage ou fémage à cette BD que nous vous proposons cette émission spéciale cheveux.
1: Et pour rentrer dans le vif du sujet, je vous propose de vous lire un extrait de la série Fleabag, sortie en 2016, réalisée par Phoebe Waller-Bridge, dans une scène où son personnage est remonté contre son coiffeur Anthony. Les cheveux, c'est tout. On aimerait que ce ne soit pas le cas. Comme ça, on pourrait penser à autre chose de temps en temps. Mais c'est comme ça. C'est ce qui fait la différence entre une bonne journée et une mauvaise journée. On nous fait croire que c'est un symbole de pouvoir, un symbole de fertilité. Certains et certaines se font exploiter à cause de ça, et ça paye tes putains de factures, Anthony. Les cheveux, c'est tout. Étrange, non, que cette masse de poils à l'extrémité de notre tête devienne une si grande préoccupation. Parce que ce soit à coup de lisseur ou de bigoudi, nombre de personnes essayent de changer la forme de leurs cheveux. Mais qu'est-ce qui leur donne cette forme et les rend si réticents à en adopter une autre ? On dit que c'est de la matière morte, mais déjà, qu'est-ce que c'est qu'un cheveu ? Et comment décrire la variété pour mieux en prendre soin ? Pour répondre à toutes ces questions, Val s'est coupé les cheveux en quatre pour notre prochaine chronique.
4: Une fois, j'ai voulu me déguiser en James de la Team Rocket dans Pokémon. Mais nous avons une différence majeure, James et moi. Outre le fait que je n'ai pas prévu de kidnapper Pikachu, James a les cheveux lisses et moi, les cheveux bouclés. Après une heure de lissage fastidieux, rien à faire, en 5 minutes, mes boucles étaient de retour pour me jouer un mauvais tour. Pourquoi donc mes cheveux me refusaient un déguisement parfait ? Un début de réponse se trouve dans la kératine. Cette famille de protéines fibreuses et insolubles compose la majorité de nos cheveux, de nos poils, mais aussi de nos ongles. Chez d'autres animaux, elle constitue entre autres les plumes, les cornes, les griffes, les sabots. Les molécules de kératine forment des fibres à la souplesse et à l'élasticité très variables, mais comme le rappellent Wang et collègues en 2016 dans leur article, elles sont surtout très résistantes aux agressions, comme les déformations, les frottements, les ultraviolets. Bref, c'est du solide, et une fois le cheveu formé, ça ne bouge plus d'un poil.
1: Ok, c'est tenace, mais pourquoi nos cheveux ont autant de formes différentes ?
4: Pour te répondre, il faut s'intéresser à la structure de nos cheveux. Un cheveu ou un poil s'étend en deux parties, la tige pilaire et le follicule pileux. La tige pilaire, c'est la partie visible, celle qu'on fait voler au vent dans des élans dramatiques. Dans une publication de Koch et collègues en 2019, on peut lire que la tige pilaire contient trois couches. À l'extérieur, la cuticule, formée de fines écailles, protège le cheveu. Dessous, le cortex, épais et fibreux, constitue la majorité du cheveu et maintient sa forme. Au centre, la médulla est une couche poreuse et désorganisée, très variée en apparence et en épaisseur chez l'être humain. Tout le monde n'a pas de médulla, et plus elle est présente, plus le cheveu est épais. Mais aucun de ces éléments ne renferme le secret de la forme de nos cheveux. Pour ça, il faut aller voir nos follicules pileux. C'est légèrement sous la surface de notre peau que tournent ces petites usines qui fabriquent nos cheveux et nos poils. À sa base, le follicule produit des cellules, et sur le chemin de la sortie, il les assemble en les kératinisant. C'est ici que le cheveu prend sa forme finale. D'après Westgate et ses collègues en 2017, ce qui influe sur cette forme, c'est l'inclinaison du follicule. Plus le follicule est perpendiculaire à la peau, plus sa forme est droite et plus le cheveu sort lisse et rond. Plus le follicule est parallèle à la peau, plus sa forme est courbe et plus le cheveu sort bouclé et plat.
1: Et donc, selon l'inclinaison du follicule, on a toute une variété de formes de cheveux.
4: De lisse à crépu, en passant par ondulé, bouclé et frisé, plusieurs tentatives de classification des formes de cheveux ont été réalisées. Les classifications ethno-géographiques entre cheveux africains, asiatiques et caucasiens, encore très utilisées, se montrent vite très réductrices. En effet, malgré des tendances observables, ces catégories montrent une importante variabilité et se recoupent partiellement. Dans l'article « Shape, Variability and Classification of Human Hair », A Worldwide Approach, publié au journal Human Biology en 2007, une équipe des centres de recherche L'Oréal propose une classification basée sur des paramètres géométriques mesurables. On y regarde le ratio entre la longueur du cheveu tendu et au repos, l'intensité de la courbure des boucles et le nombre de boucles sur une longueur de cheveux. L'analyse des données y établit 8 grandes catégories de cheveux à travers le monde, séparées d'abord par l'intensité de la courbure, puis par le ratio de longueur, et enfin par le nombre de boucles.
1: Mais alors, que vient faire le soin des cheveux dans tout ça ?
4: La cuticule, la couche externe du cheveu, possède une fine couche de graisse fixée à sa surface, comme rappelé par Fernandez et collègues en 2023, ce qui rend les cheveux imperméables et résistants au frottement. Et sous la cuticule, le cortex fibreux est plus élastique et plus résistant à la cassure quand il est hydraté, comme rappelé par Ribeiro et collègues en 2021. Avec le temps et les agressions extérieures, la couche de graisse disparaît et le cheveu se déshydrate, ce qui laisse le cheveu nu et cassant. L'objectif des soins est donc de réhydrater le cortex, puis de fixer une nouvelle couche de graisse sur la cuticule. Mais qui dit cheveux différents dit propriétés différentes. Plus le cheveu est épais et fibreux, plus il est résistant à la cassure et à l'abrasion. Or, les cheveux bouclés, frisés et crépus, dits texturés, sont moins fibreux et ont un diamètre irrégulier. Ils sont donc plus fragiles et demandent des soins et une manipulation adaptée.
1: Et ça, on sait bien faire ?
4: On trouve bien des produits adaptés aux cheveux texturés dans le commerce, mais comme le pointe Mona Koyamba du collectif antiraciste Bisai dans l'article « Avoir des cheveux crépus en 2023 ou comment se reconnecter avec son identité capillaire », les professionnels sont formés presque uniquement à coiffer les cheveux lisses. Et les cheveux texturés sont la cible de discrimination qui incite à les lisser pour se conformer à un idéal de beauté occidentale. D'après une estimation du Conseil représentatif des associations noires de France, les personnes ayant des cheveux texturés, souvent afro-descendantes, représentent environ 20% de la population française. Or, les formations professionnelles n'ont commencé à s'intéresser à leurs spécificités que depuis peu. La première formation reconnue par l'État n'a ouvert ses portes qu'en 2023 et ne forme pas assez face à la demande. Les personnes portant des cheveux frisés ou crépus sont particulièrement lésées face au manque de professionnels formés aux pratiques qui leur sont adaptées. Et les salons afro, bien souvent tenus par des personnes concernées, ayant appris en autodidacte, sont surchargés. Une situation à s'arracher les cheveux.
1: Et merci Val pour cette première chronique.
3: Aujourd'hui, nos cheveux, qu'on puisse en prendre soin ou non, ne sont pas seulement reliés à leur fonction de protection contre les intempéries et le soleil, mais ils peuvent envoyer un vrai message qui peut être personnel comme politique. Coiffer ses cheveux d'une telle ou une telle manière, ce n'est donc pas que de l'esthétique. La coiffure peut être une façon de montrer son individualité aussi bien que son groupe social. Je vous propose d'écouter Michel Messu, professeur honoraire en sociologie à l'Université de Paris, dans l'émission « Chacun sa route » de France Inter, diffusée le 6 août 2020.
5: Je veux dire que le cheveu participe d'un grand nombre de rituels, hein, dans des domaines différents. Il y a des rituels religieux, des rituels sociaux, puis des rituels personnels, tout simplement. Tous les jours, on s'occupe de son cheveu et on acquiert un certain nombre de gestes que l'on fait presque par habitude. Et ensuite, il y a alors des rituels qui sont imposés par ailleurs. J'évoquais les rituels religieux. Bon, selon les religions, on doit ou non se laver le cheveu. On peut en faire offrande. On doit en faire le sacrifice. Et puis il y a tous les rituels sociaux qui accompagnent notre existence les rituels qui ont là été abandonnés parce qu'il n'y a plus le service militaire obligatoire pour les jeunes gens, mais qui c'était aussi un rituel de passage, hein. On rentrait dans l'armée, on effaçait, on gommait en quelque sorte les différences entre les individus en les coiffant de façon très rase, de la même façon. Et puis il y a aussi celui du passage de l'enfance de la petite enfance à l'enfance un peu plus élaborée, si on peut dire, et puis après le passage à l'adolescence, et là il y a aussi des rituels parce que souvent on change de façon d'être coiffé, de se faire couper les cheveux.
3: Au-delà des rituels associés à nos cheveux de manière générale, il y a ces intéressé tout particulièrement à la perception et les significations des tresses dans l'histoire.
6: Ah, la tresse. Pour celles et ceux arborant fièrement des cheveux longs ou mi-longs, on sait presque toutes et tous en faire une. A l'inverse, si on demande à quelqu'un qui a porté des cheveux courts toute sa vie, cela risquerait de lui apparaître comme un grand mystère. Pourtant, la technique de base n'est pas très compliquée. Il suffit de diviser la chevelure en 3 segments égaux, puis de les croiser entre eux en alternant. Bon, là j'en ai déjà perdu plus d'un. Il est vrai qu'un exemple visuel est toujours plus parlant. Mais cette tresse, souvent considérée comme celle par défaut, n'en est en réalité qu'une parmi tant d'autres. Mais quelle est leur histoire? Pourquoi et comment les tresses sont-elles alors apparues? Autant de questions auxquelles nous allons tenter de répondre dans cette chronique.
3: J'adore ce programme. Mais dis-moi, du coup, c'est quoi la plus ancienne tresse du monde? Est-ce qu'on en a pu retrouver trace?
6: Eh bien, il est particulièrement difficile d'avoir accès à des cheveux très anciens. Étant un matériau avec une dégradation rapide, il est particulièrement impossible d'en retrouver dans un état correct après plusieurs siècles, sauf sur des momies en extrêmement bon état. En réalité, la plus ancienne trace de cette coiffure pourrait être retrouvée sur une sculpture. Et oui, l'archéologie n'est pas le seul moyen d'obtenir des preuves de l'existence ou de la pratique de quelque chose. Des représentations picturales, telles que des peintures ou des descriptions dans des écrits, peuvent permettre d'identifier certains usages et certaines tendances. En effet, la dame de Brassempouy et la dame de Willendorf sont 2 figurines. La première est faite d'ivoire et estimée vieille de plus de 25 000 années et datant ainsi du paléolithique supérieur. Elle a été retrouvée en France en 1894 dans les Landes, cocorico. Cette dernière représente un visage de femme avec une coiffure marquée de nombreuses stries parallèles qui pourraient ainsi s'agir de tresses. La seconde, faite de calcaire, serait encore plus ancienne, puisqu'estimée à plus de 30 000 années. Elle a ainsi été découverte en 1908 en Autriche. Son crâne affiche des cheveux bouclés ou crépus, et il est donc théorisé qu'il pourrait s'agir de nombreuses tresses plaquées, marquant ainsi la première représentation de cette coiffure dans l'histoire de l'humanité.
3: Et donc au tout début, tu nous

0: et une frange. Cependant, les descriptions antiques suggéreraient qu'elle aurait porté de nombreuses tresses ornées de bijoux et d'une coiffe, parfois ramenées en chignon. À la fin du Moyen-Âge, les cheveux longs portés détachés étaient considérés comme peu modestes, et les femmes étaient censées garder leur chevelure couverte ou à minima attachée. Porter les cheveux lâchés était si mal vu qu'une femme circulant la tête découverte pouvait être perçue comme suspecte et associée à la sorcellerie. C'est pourquoi des coiffures comme la tresse en forme de couronne, la tresse en épi de poisson, qui est une sorte de tresse inversée, ou le chignon à double tresse étaient répandues, mais généralement elles-mêmes dissimulées sous des coiffes ou autres couvre-chefs. En Chine, la natte chinoise, ou queue manchou, a été imposée aux hommes Han par la dynastie manchou des Qing. Le refus de porter cette coiffure pourrait être puni de mort durant certaines périodes de l'application de cette politique. Chez de nombreux peuples autochtones d'Amérique, le tressage des cheveux était et demeure encore aujourd'hui une tradition culturelle importante. Bien que chaque peuple entretienne un rapport particulier aux tresses, celles-ci sont souvent associées à une dimension spirituelle. Dans plusieurs traditions autochtones, les trois brins de la tresse symbolisent le corps, l'esprit et l'âme. De même, il a été théorisé que les tresses auraient joué un rôle crucial pour la survie des populations esclavagisées. Elles auraient utilisé leur coiffure pour tracer des messages secrets, des cartes, indiquer des routes pour s'échapper. De manière plus générale, les tresses sont une coiffure plus pratique et facile d'entretien pour les personnes aux cheveux crépus ou frisés. Et c'est aussi pour cela qu'elles étaient privilégiées pendant une très longue période.
1: Et là, tu parles au passé. Est-ce qu'il y a quelque chose qui a changé? Elles ne sont plus du tout portées maintenant?
0: Eh bien, à cause des nouveaux standards de beauté européens, nombre de personnes aux cheveux crépus ou frisés se sont tournées vers le lissage pour se conformer au modèle blanc. Pendant longtemps, et encore aujourd'hui, les cheveux crépus ont été considérés comme sauvages ou sales, dus aux préjugés racistes persistants après la colonisation. Dans les années 60 et 70 aux États-Unis, durant le mouvement de libération appelé Black Power, les tresses ont regagné en popularité, représentant un véritable symbole d'émancipation.
1: Ah oui, c'est une coiffure qui a touché toutes les époques, tu nous l'as raconté, et toutes les cultures, c'est fou. Mais aujourd'hui, où est-ce qu'on en est? Est-ce que tu as des exemples contemporains?
0: Et oui, encore aujourd'hui, la tresse reste une coiffure symboliquement forte qui inspire de nombreux personnages phares. D'Obélix à Fifi Brin d'Acier, en passant par Princesse Chourie dans Black Panther, elle est un incontournable du genre. On peut même retrouver des BD, comme mentionné précédemment, qui éduquent sur le sujet, comme dans le passage de Racine par Lou Luby. On peut y retrouver près d'une dizaine de pages sur l'histoire des tresses africaines ainsi que leurs différences caractéristiques. Vous l'aurez compris, la tresse ce n'est pas seulement une coiffure, c'est avant tout un symbole et un véritable héritage culturel qui a transcendé les générations. Alors, la prochaine fois que vous en ferez une, peut-être que vous poserez la question de ce qu'elle dit de vous et de vos ancêtres. Pour écrire cette chronique, je me suis basée sur l'excellent article de Bianca Assari, The Rich and Deeply Personal History of the Crown Row, qui raconte l'histoire des tresses africaines. De nombreuses sources complémentaires ont été utilisées, telles que Hair Studies, Bread and Dread, du site Hair Story. Et enfin, les références artistiques sont issues des musées où les œuvres mentionnées sont présentées, telles que le Musée d'archéologie nationale et Britannica.
1: Merci beaucoup, Elia, pour cet éclairage sur les tresses. D'ailleurs, tu parlais de préjugés racistes sur les cheveux crépus ou bouclés qui sont considérés comme sauvages ou sales. Eh bien, en 2023, une organisation, World Afro Day, a publié une enquête sur les perceptions des employeurs. Donc là, on parle de personnes qui travaillent dans les RH, les managers, les dirigeants et dirigeantes, à propos des cheveux afro au travail, qui est surpris d'apprendre que seulement 64% considèrent certaines coiffures afro comme étant appropriées au travail. Quand même scandaleux. Et aussi, plus d'un répondant sur 10 juge certaines coiffures afro totalement inappropriées au travail. L'étude relève évidemment des risques réels au niveau de l'embauche, mais aussi plus tard au niveau de l'évolution de la carrière. On a encore du chemin à faire. Et non, si jamais on ne l'avait pas compris, les compétences professionnelles ne sont pas cachées dans nos cheveux. Faisons une pause dans cette émission magazine spéciale cheveux en écoutant Wash Me de Raccoon.

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1: Et c'était Wash Me de Raccoon. Nous sommes en train de parler cheveux pour cette émission magazine avec les bénévoles du Labo des Savoirs. Avant la pause, on parlait de tresses avec Elia. Mais est-ce que vous saviez que les tresses étaient aussi étudiées par les mathématiciens ? Les fondements de cette théorie, la théorie des tresses, reviendraient à Emil Artin, un mathématicien autrichien, dans un article de 1926. Les tresses entretiennent des liens forts avec différents domaines des mathématiques, comme la topologie ou la théorie des nœuds. Et il existe même un groupement de recherche CNRS qui s'appelle, tout simplement, le GDR Tresse. On retrouve des applications de la théorie des tresses en mécanique des fluides, donc le domaine de la physique qui étudie le comportement des liquides, des gaz et des plasmas. La théorie des tresses, donc, pourrait permettre d'estimer l'entropie de certains systèmes de fluides, c'est-à-dire leur désorganisation. Et cette théorie est aussi étudiée pour des applications en mécanique quantique ou en cryptographie. Et les cheveux n'ont pas fini de vous surprendre, car ils représentent aussi des objets bien intéressants pour les sciences environnementales. Et si vos cheveux avaient le pouvoir de sauver des écosystèmes entiers ? Et si vous vous promeniez avec sur la tête de quoi dépolluer les océans ? Aujourd'hui, Victor va nous parler d'une invention capillotractée qui va peut-être permettre de répondre oui à ces deux dernières questions.
2: Chers auditeuristes, si vous allez chez le coiffeur, il vous est peut-être déjà arrivé de vous demander ce qu'il advenait de tous ces cheveux qui traînent par terre. Et si, plutôt que de les jeter, on pouvait les réemployer pour lutter contre la pollution des eaux ? Ça peut paraître un peu fou, mais c'est l'idée qui a déjà fait ses preuves par le passé. Le principe ? Utiliser des boudins flottants remplis de cheveux humains pour absorber les nappes d'huile, que ce soit au fond des cales des bateaux pour éponger les fuites ou, dans des cas plus graves, pour dépolluer les océans après un épisode de marée noire.
1: Ça a l'air un peu étrange comme idée. Comment ça marche ?
2: Eh bien, la technique repose sur les propriétés lipophiles des cheveux, c'est-à-dire qu'ils attirent le gras. Comme l'a dit Val dans sa chronique, un cheveu c'est composé de kératine, une protéine fibreuse qui lui donne sa forme et sa consistance. Si on regarde un cheveu au microscope, on voit que la structure ressemble un peu à une pomme de pin, avec des écailles incrustées les unes dans les autres. Grâce à ces écailles, un cheveu possède une grande surface. Les molécules d'hydrocarbures, grasses, vont venir recouvrir toute la surface du cheveu et se loger entre les écailles. Pour être exact d'un point de vue physico-chimique, on parle d'adsorption avec un D plutôt que d'absorption avec un B. L'huile recouvre la surface du cheveu sans y pénétrer, à l'inverse d'une éponge qui absorberait toute l'huile. Cette capacité d'absorption, elle est connue depuis plusieurs décennies. Et en 2018, les chercheuses Rebecca Pagnuco et Megan Phillips ont mis en évidence que les boudins faits en cheveux étaient plus efficaces que d'autres matériaux naturels ou synthétiques pour piéger de l'huile à la surface de l'eau. Un kilogramme de cheveux peut ainsi retenir jusqu'à 8 kg d'hydrocarbures. Et le plus fort dans tout ça, c'est que grâce aux propriétés d'adsorption, le boudin est lavable et réutilisable plusieurs fois.
1: Et est-ce qu'il y a des coiffeurs qui revalorisent les cheveux de cette manière-là ?
2: Eh bien oui, et notamment en France. Depuis 2015, le coiffeur Thierry Gras s'évertue à revaloriser les chutes de cheveux qu'on considère généralement comme des déchets. Thierry Gras a ainsi créé l'association Coiffeur Juste qui réutilise les cheveux pour en faire des boudins de lutte contre les fuites de fioul. Le principe est assez simple. Les cheveux sont récoltés, puis disposés dans des bas de contention donnés par des centres hospitaliers, donc tout est de la récup, c'est vraiment génial, et assemblés entre eux avec des bouées pour flotter. Et voilà, le tour est joué, vous disposez d'un instrument low-tech pour dépolluer les eaux. Le procédé de Thierry Gras est déjà utilisé dans plusieurs ports français, où les boudins sont disposés dans des fonds de cale des bateaux de plaisance pour éponger les fuites de pétrole et éviter qu'ils ne finissent à la mer. Cette méthode a aussi été utilisée à plus grande échelle lors d'échouages de bateaux avec marée noire pour endiguer les fuites de fioul, au Mexique en 2010 et aux Philippines en 2023 notamment. Lorsqu'on sait qu'entre 3 et 4 000 tonnes de cheveux sont jetées chaque année, on se dit qu'on tient peut-être une des solutions pour aider à restaurer les écosystèmes après les marées noires. Alors la prochaine fois que vous irez chez le coiffeur, pensez à cette ressource précieuse que vous avez sur le crâne, si vous en avez évidemment. Qu'ils soient blonds, bruns, lisses ou frisés, vos cheveux peuvent sauver la planète.
1: Et merci Victor pour cette chronique.
3: En préparant cette émission avec Charlotte, on s'est dit qu'on aurait envie de poser quelques questions aux bénévoles avec nous en studio. Et donc la première qu'on s'est demandé, en lien avec la chronique de Victor, c'est est-ce que vous êtes déjà allé, vous, dans un salon de coiffure qui récupère des cheveux ?
4: Oui, figurez-vous que ma coiffeuse, Sophie Vinet, qui n'est pas Sophie Binet, est artiste coiffeuse. du côté de Nozay. Et en fait, elle a eu pas mal de projets où elle récupère des cheveux pour faire ensuite des installations plastiques, donc des pelotes. Elle a fait aussi différents types de broderies. Et donc, si vous êtes intéressé par son travail, vous pouvez aller voir sur Internet. C'est assez chouette ce qu'elle fait. Ouais.
3: Incroyable. Sophie Comment t'appelles son nom ?
4: V-I-N-E-T.
3: Parfait.
4: Et elle coupe aussi les cheveux, même si elle n'a plus de projet artistique. Et donc, je vous recommande, parce que c'est toujours très agréable d'aller chez elle. C'est un petit cocon au milieu de la campagne. Donc, voilà.
1: Et toi, Ilona, tu voulais réagir aussi ?
5: Une autre recommandation coiffeur, c'est Le Labo à Nantes, qui est un coiffeur spécialisé pour les cheveux courts et qui récupère les cheveux, donc soit pour faire des perruques, si ils ont la chance d'être en bon état. Moi, ce n'était pas le cas. Du coup, ils ont été transformés en isolation pour les maisons ou en boudin, justement, pour dépolluer.
3: Justement, est-ce que vous vous en occupez souvent de vos cheveux et qu'est-ce que ça représente pour vous ? Je vois Val voilà, qui roule des yeux.
6: Bah, du coup, ayant le mélange bénédiction-malédiction des cheveux bouclés, parce que je les aime mes cheveux, hein, mais vraiment l'entretien que ça demande, c'est tellement beaucoup, c'est tellement de temps et c'est tellement d'argent aussi en soi, ce qui fait que j'ai fini par essayer de passer à des solutions moins coûteuses et que j'en suis arrivé à faire mes propres trucs. Notamment, un jour, on m'a dit « Essaye de faire du gel de lin pour tes cheveux » et j'ai essayé de faire du gel de lin pour mes cheveux et c'est génial. C'est toujours aussi long de m'occuper de mes cheveux, mais au moins, je peux manger autre chose que des pâtes.
1: C'est super, merci pour ces recommandations DIY.
4: Tu fais comment ton gel de lin ?
6: Alors, la recette, c'est dans 600 g d'eau, tu mets 60 g de graines de lin une fois que l'eau a commencé à bouillir. Pendant un temps qui dure entre 7 et 9 minutes, tu touilles doucement avec une spatule et tu regardes la texture. Il faut que ce soit ni trop épais, ni trop liquide. Ensuite, tu filtres ça dans une étamine et tu laisses refroidir. Attention, ça ne se conserve que quelques semaines.
3: J'adore. Moi, je m'en occupe pas très souvent de mes cheveux, j'avoue. D'ailleurs, j'ai souvent honte quand on me pose la question dans un salon de coiffure. En revanche, j'ai noté que souvent, je me coupe les cheveux après quelque chose d'important dans ma vie. J'ai un nouveau travail, je me coupe les cheveux. Je viens de rompre avec quelqu'un, je me coupe les cheveux. Enfin voilà, il y a un truc un peu comme ça de certains moments de vie. Et juste avant, j'ai eu ce souvenir qui m'est apparu. Je crois que c'était l'année dernière, j'arriverai pas à retrouver de mémoire l'artiste qui faisait ça. Mais elle en a fait pareil, une œuvre d'art de toutes ces transitions dans sa vie et de comment étaient ses cheveux à ce moment-là. Est-ce qu'ils étaient courts ? Est-ce qu'ils étaient tout abîmés ? Est-ce qu'ils étaient roses ? Est-ce qu'ils étaient marrons ? Enfin voilà. Et donc c'était impressionnant de voir toutes ces étapes-là et je me suis dit que moi aussi j'allais faire ça. Spoiler, j'ai pas fait ça. Mais voilà, je trouve ça inspirant un peu de voir dans quelle mesure ça peut être important pour nous d'aller dans un salon de coiffure et de se faire quelque chose en particulier de nos cheveux quand on a voilà, des étapes de vie importantes.
1: Et d'ailleurs, en parlant de souvenirs, est-ce que vous vous souvenez de la première fois que vous y êtes allé chez un coiffeur ? Rémi ?
4: Non. Mais... Mais par contre, je sais que mes parents, ils ont encore des petites boîtes en bois avec mon frère et moi, nos premiers mèches de cheveux coupées. Voilà, donc peut-être qu'un jour, il y aura un musée qui récupérera ça, mais ouais.
3: C'est tellement mignon.
7: Moi aussi, c'est ma mère qui me coupait les cheveux. Et du coup, au départ, je voulais une coupe à la Tintin, parce que j'aimais bien Tintin. Et donc, on me faisait une petite houppette. Et la première fois que je suis allé à l'école avec cette houppette, ça s'est pas très bien passé pour moi. donc j'ai changé de coiffure très rapidement.
3: Et Cécile qui veut participer.
8: J'étais très jeune et en fait, j'ai subtilisé une paire de ciseaux. Je me suis coupée une mèche de cheveux. Et donc, ma famille a vu que je m'étais coupée une mèche de cheveux, mais ils n'ont jamais retrouvé la mèche de cheveux. Ils l'ont retrouvée que quelques semaines plus tard, je l'avais cachée, ne me demandez pas pourquoi, dans la boîte de maïs à pop-corn. voilà, donc la fois où ils ont voulu faire du pop-corn, ils ont eu une belle surprise. Voilà, c'était mon histoire cheveux.
1: Bah, merci beaucoup pour tous ces beaux souvenirs, bons et mauvais, de coiffure et de coiffeur. Et d'ailleurs, les cheveux eux-mêmes sont les gardiens d'un passé qui est bien plus difficile à se remémorer. Au même titre que notre peau ou nos ongles, nos chevelures enregistrent nos carences, notre stress ou encore notre exposition à la pollution. Et oui, donc si nous sommes nous-mêmes corps humain pollués, ça se retrouve dans nos cheveux. Aussi, par exemple, si on fume du cannabis, des analyses en laboratoire sur nos cheveux peuvent montrer des traces de la drogue. Mais on peut aussi, attention, détecter le taux d'alcoolémie. Et oui, un shampoing n'y changera rien. Donc au-delà de leur aspect doux et soyeux, les cheveux sont en réalité une mine d'informations. Et ce qu'ils peuvent raconter risque de vous surprendre. Il ne s'agit pas de voyance, mais bien de science. Et cette technique d'analyse en laboratoire s'appelle le biomonitoring. Et Ilona est là pour nous expliquer tout ça.
5: En 2004, Philippe Charlier, médecin légiste, et son équipe publient un article dans la revue du Praticien, dans lequel ils analysent des cheveux d'Agnès Sorel, maîtresse de Charles VII. Parmi le carbone, oxygène et autres composants naturels du cheveu, ils détectent une dose de mercure anormalement élevée, révélant ainsi la cause de sa mort, 554 ans après les faits.
1: Mais comment ces substances se retrouvent-elles dans nos cheveux ?
5: Pour cela, trois mécanismes entrent en jeu. Le plus direct est la contamination par voie sanguine. Comme Val l'a expliqué, le follicule pileux situé sous la peau est très vascularisé, permettant un passage direct des substances dans le cheveu en formation. C'est également au sein du follicule pileux que la sueur et le sébum vont se déposer sur le cheveu non kératinisé, enfermant ces substances au cœur de la fibre capillaire. Enfin, les poudres et les fumées auxquelles nous sommes exposés peuvent laisser des traces à la surface de nos cheveux et entre leurs écailles. Nos cheveux servent alors de véritables carnets de suivi. Ils vont conserver des années de données sur l'exposition chronique ou ponctuelle d'un individu à des drogues, des métaux lourds ou encore les PFAS, ces polluants éternels auxquels nous sommes souvent exposés sans le savoir.
1: Donc là, tu nous as expliqué comment les substances se déposent sur nos cheveux. Est-ce que tu peux nous expliquer maintenant comment on peut les détecter ?
5: Tout commence par le prélèvement. Seuls quelques cheveux sont nécessaires. Ils sont ensuite découpés en morceaux d'un centimètre, correspondant environ à un mois de pousse, ce qui permet de dater précisément à quel moment l'exposition a eu lieu. La détection, elle, est réalisée grâce à la chromatographie. Cette technique, très utilisée en chimie, permet de séparer les différents composants d'un mélange. Concrètement, le cheveu est d'abord dissous pour être mis sous forme liquide ou gazeuse. Ces composants chimiques vont alors se déplacer à des vitesses différentes selon leur taille ou leur nature, un peu comme des coureurs qui n'avancent pas au même rythme. Cet écart de vitesse permet de les séparer, puis de les identifier et de les quantifier. Il existe plusieurs types de chromatographie, le choix de la technique dépendant de la substance recherchée.
1: Cette technique, elle semble très prometteuse, mais est-ce qu'elle a des limites ?
5: Alors, la détection de substances par les cheveux est en effet très prometteuse. L'urine, le sang et la salive, qui sont plus couramment utilisés, notamment dans le cas de détection de drogue, n'en gardent plus de traces après quelques jours. Les cheveux, en revanche, en gardent une trace durant toute leur vie, c'est-à-dire de 4 à 8 ans, en fonction des individus. Mais si les scientifiques sont assez enthousiastes sur l'utilisation des cheveux pour le biomonitoring, il reste quelques réserves. Restons dans l'exemple de la détection de drogue où le risque de contamination externe existe. Quelqu'un ayant été exposé passivement à une substance sans en avoir consommé aura de grandes chances d'être testé positivement. Par ailleurs, les traitements qu'on inflige à nos cheveux, comme la décoloration, le lissage ou une exposition prolongée au soleil, dégradent la fibre capillaire et les substances qu'elle contient, pouvant créer des faux négatifs. Mais le problème majeur reste les facteurs biologiques influençant la fixation et la détection des substances dans les cheveux. La mélanine, ce pigment qui donne leur couleur à nos cheveux, fixe les drogues de façon très inégale. Dans une étude publiée en 2003 par le chercheur Douglas Rollins dans Journal of Analytical Toxicology, les volontaires ayant des cheveux noirs affichaient une concentration en codéine 14 fois supérieure à celle des volontaires ayant des cheveux blonds, pour une même dose ingérée. Cette étude met en lumière une vraie question d'équité dans les contextes judiciaires ou professionnels où ce type de test pourrait être utilisé, les populations aux cheveux naturellement foncés étant désavantagées.
1: Merci Ilona pour ta première chronique. Alors ici, tu nous parlais d'analyse chimique ou toxicologique, mais on peut aussi faire des analyses génétiques sur les cheveux. D'ailleurs, les tests de parentalité sont souvent faits avec des cheveux. Mais pas n'importe quelle partie du cheveu, sa racine plus exactement appelée follicule pileux ou bulbe. C'est aussi grâce à des analyses génétiques qu'on sait que le blanchiment des cheveux pourrait être influencé par le gène, le beau IRF4. Car ce gène IRF4 est impliqué dans la production de mélanine, et comme l'a dit Ilona dans sa chronique, c'est la mélanine qui donne aux cheveux sa couleur. Attention, l'hérédité n'est finalement que peu impliquée dans le processus de blanchiment des cheveux. Le stress et l'environnement en sont les principaux responsables.
3: Et justement, pour se détendre un petit peu, je vous propose d'écouter le titre de Basis de Lack of Afro. Et on revient juste après pour parler cheveux.

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1: C'était The Basis de Lack of Afro. Nous sommes de retour à l'écoute du Labo des Savoirs pour cette émission magazine avec les bénévoles sur les cheveux. Alors jusqu'ici, dans cette émission, on a parlé des structures de nos cheveux, des soins, des significations de certaines coiffures, d'à quel point cette matière peut aider à dépolluer les océans, mais aussi dans quelle mesure on peut y retrouver des traces de drogue ou de poison. Mais comment faire une émission sur les cheveux sans mentionner les personnes qui n'en ont pas ? Que ce soit génétique à cause de traitements médicaux ou de troubles psychiques, comme la trichotillomanie, tout le monde n'a pas de cheveux sur le crâne. Ce qui peut aussi être très difficile en termes de perception sociale ou tout simplement en termes de bien-être et d'identité personnelle. Comme on l'a déjà évoqué, sachez qu'il existe des coiffeurs qui récupèrent vos cheveux pour en faire des perruques. Et justement, la perte de cheveux n'est pas un problème nouveau. La question se posait déjà à la Renaissance. Jérémy, je me tourne vers toi. Tu as regardé de plus près les travaux d'une équipe qui a cherché une machine à remonter le temps.
2: Tout à fait. Et en fouinant sur le média scientifique The Conversation, je suis tombé sur un article de Stefan Hans, historien à l'université de Manchester au Royaume-Uni. Il y partage les principaux résultats d'une étude menée avec plusieurs collègues, The Scientific Analysis of Renaissance Recipes, publiée dans American Historical Review en 2025. Ces travaux portent sur deux best-sellers de la Renaissance qui ont été rédigés par un ophtalmologue allemand, Bartholomäus Voigtherr. Le premier, alors les traductions sont de moi, Comment guérir et chasser toutes les affections et maladies du corps humain. Et le deuxième, un petit livre de médecine utile et essentielle pour l'homme moyen. Best-seller signifie qu'il a fallu plusieurs fois les rééditer et que certaines maisons d'édition ont même piraté le texte. Dans ces livres, on peut trouver diverses recettes pour contrer la chute des cheveux et stimuler leur croissance ou encore l'éteindre. À une époque où le commerce est dopé avec les empires coloniaux, une diversité incroyable d'ingrédients se retrouve citée dans ces manuels.
1: Et donc au début, je parlais de machine à remonter le temps, est-ce que je me suis trompée ?
2: Ah, pas du tout. Mais cette machine ne correspond pas à celle que l'on voit dans les films de science-fiction. Ces travaux, ils ont été réalisés dans le cadre d'un projet interdisciplinaire. Et au-delà de l'étude du contenu des livres, ce sont les traces laissées avec le temps, et plus exactement, les protéines dans ces traces, qui ont été analysées à l'aide de différents rayonnements allant des UV aux infrarouges. Ces analyses ont pu révéler plusieurs choses. Alors, d'abord, des traces inscrites dans les marges, qui sont aujourd'hui illisibles car trop effacées. Celles-ci sont des annotations de personnes qui ont lu et expérimenté les recettes. C'est un peu l'ancêtre des sections commentaires sur les vidéos do-it-yourself de vos réseaux préférés. Et certaines de ces protéines confirment l'usage des ingrédients cités dans les recettes. Donc pour revenir à la chute de cheveux, des végétaux comme le hêtre, le cresson ou le romarin ont pu être retrouvés. Et une fois chauve, vous pouviez aussi tenter votre chance avec des huiles de radis ou de chou.
1: Extrêmement sain tout ça. Je pense que mes cheveux du coup mangeraient même mieux que moi. Est-ce qu'on peut dire que le potager est l'ami du cuir chevelu ?
2: Alors, j'arrive à la même conclusion, mais j'ai pu aussi observer d'autres pratiques un peu déroutantes. Alors, c'est aussi lié à la compréhension que l'on a à la Renaissance de ce qui cause la chute des cheveux. Il faut se remettre un peu à cette époque où on imagine qu'il s'agit de la conséquence d'un dérèglement de température. Le cerveau surchauffe, ce qui cause la perte de votre belle toison. Pour soigner ça, il fallait donc faciliter la régulation thermique. Et c'est là que vient une idée de génie. Quel animal a la capacité de réguler sa température en s'exposant au soleil ? Le lézard ! Vous y avez tous pensé et toutes pensé, j'imagine. Alors, plusieurs recettes de la Renaissance suggèrent ce remède, comme celle citée dans l'étude que je vous ai présentée tout à l'heure. Voici l'astuce, je cite « Prenez des lézards verts vivants, faites-les bouillir dans l'huile d'olive jusqu'à ce qu'ils se décomposent, puis faites-les sécher au soleil pendant 14 ou 20 jours. » Voilà, 14 ou 20 jours, hein, c'est moins précis que ta recette. Moi, je dirais qu'à la base, j'aurais préféré faire cette recette avec des tomates. Mais bon, là, c'est des lézards. Et effectivement, dans le livre, il y a des protéines de lézards qui ont été retrouvées, donc ce qui confirme l'utilisation de ce soin.
1: Ah là là, mais c'est pas du tout ragoûtant tout ça.
2: Alors effectivement, pour revenir à quelque chose de plus enthousiasmant, l'historien Stefan Hans nous indique que ces analyses, les premières jamais réalisées sur ce type de document, amènent des éléments très utiles pour mieux comprendre le contexte d'utilisation de ces recettes. On y voit un grand engagement des lectrices entre commentaires et utilisation de divers ingrédients pour des recettes qui, avant tout, promettent une meilleure santé. Cela confirme pour lui l'image d'une époque où les villes européennes sont des lieux d'échange et d'expérimentation diverses. Alors, ces analyses, elles ont quelques limites. Tous les ingrédients ne laissent pas des protéines. Les plantes, par exemple, sont plus difficiles à détecter. Et il faut réussir à distinguer les traces plus récentes des traces qui ont été laissées lors de la Renaissance. Et donc, si jamais vous fabriquez dans votre cuisine vos cosmétiques maison, à base de lin ou d'autres choses, les scientifiques du 5e millénaire se feront peut-être un plaisir d'analyser les traces laissées dans votre cahier de recettes pour mieux comprendre notre drôle de monde. Alors, s'il vous plaît, faites gaffe aux ingrédients que vous choisissez et laissez au moins les lézards en paix.
1: Merci Jérémy pour ce petit retour dans le temps.
3: D'ailleurs, il faut savoir que pour accompagner les personnes en cas de perte de cheveux ou d'alopécie, certaines perruques sont prises en charge par l'assurance maladie. Cette prise en charge souligne l'importance d'un accompagnement global, humain et digne dans les parcours de soins, en renforçant l'attention portée à la qualité de vie et à l'estime de soi, d'après un communiqué de presse du 21 octobre 2025 du ministère de la Santé. Le marché français de la perruque représenterait 65 à 80 millions d'euros en 2023, selon le syndicat national des professionnels de la perruque. Cela englobe non seulement les usages thérapeutiques, mais aussi les usages esthétiques, comme pour changer de style ou suivre les modes capillaires du moment. Et les fabricants de perruques rivalisent d'inventions pour proposer des prothèses plus vraies que nature. Certaines peuvent même être de véritables œuvres d'art. Et justement, pour cette dernière chronique sur les cheveux, on va parler art. Adam, toi, tu t'es intéressé à la place de la coiffure dans le cinéma.
4: Exactement. Alors, dans cette émission sur les cheveux, qu'est-ce que moi, grand amateur de films d'horreur, pouvais bien raconter ? Pas mal de trucs en fait. Il se trouve que le métier de coiffeur-perruquier est l'une de ces professions dans le monde de la production audiovisuelle très peu remerciée et pourtant complètement indispensable. Mais qu'est-ce qu'un coiffeur-perruquier ? Le coiffeur-perruquier ou perruquier-posticheur, c'est un expert de l'esthétique qui peut évoluer dans des environnements professionnels très divers. Donc ce technicien qui s'appuie sur de solides notions de coiffure, qu'on soit des perruques, des postiches, mais également des barbes et des moustaches, il les implante ensuite sur les acteurs ou artistes afin de les adapter au mieux à leur visage et leur morphologie, et bien sûr à la direction artistique du film. Dans le domaine professionnel, c'est davantage dans le monde du cinéma, de l'audiovisuel, de la mode, de la photographie, mais aussi du spectacle scénique comme le théâtre, le cirque ou l'opéra, que l'on retrouve ce métier à la fois technique et artistique. Un métier ingrat qui nous a pourtant offert de grandes égéries du cinéma.
3: Et beaucoup de ces coiffeurs sont connus ?
4: Eh ben, j'ai eu un mal fou à retrouver le plus de noms possible, c'est assez aberrant. Je pense notamment à la coupe de cheveux iconique de Marilyn Monroe, qu'elle a rendue célèbre dans Les Hommes préfèrent les blondes, en sortie en 1953. Dans ce film, Marilyn porte un carré sublimé par des boucles crantées. 50 ans après sa mort, cette coupe reste une référence du style rétro et toutes les femmes blanches hétéro adorent la cosplayer pour leur anniversaire. Fun fact, le nom du coiffeur de Marilyn à cette époque est inconnu, mais en 1958, le couturier Norman Norell demande au coiffeur des stars de l'époque, Kenneth Battelle, de sauver les cheveux de Marilyn Monroe usés par un nombre terrible de décolorations et de permanentes. Kenneth s'acquitte de sa mission avec patience et avec talent, en utilisant une mixture blanchissante à base d'ammoniac et de peroxyde, qui redonne de l'éclat aux cheveux de l'icône d'Hollywood. Par son succès, il devient le coiffeur préféré de la star. Il l'accompagne à Chicago à l'occasion de la première projection en salle de Certains l'aiment chaud en mars 1959. Marilyn Monroe fut une inspiration esthétique dans le cinéma, même dans la science-fiction. Dans Mars Attack de Tim Burton, sorti en 1996, la costumière et coiffeuse Colleen Atwood s'inspire de la fameuse coiffeur de Marilyn Monroe pour concevoir la martienne. Mais est-ce que vous voulez une vraie égérie pin-up, woke, gothique et qui a traversé les âges ? Eh bien, renseignez-vous sur Cassandra Peterson, plus connue pour son rôle d'Elvira dans Elvira, maîtresse des ténèbres. Film sorti en 1988 par James Signorelli, avec la perruque bouffante emblématique d'Elvira, portée lors de ses nombreuses apparitions à la télévision et en public dans les années 1980. Une perruque noire, à bonnet, en dentelle et en cheveux synthétiques, avec une frange effilée, un chignon lisse sur le dessus et des mèches extra longues à l'arrière. C'est Cassandra elle-même qui a créé son personnage et designé sa coiffure. Elle raconte même dans une interview donnée au journal Interview Mag en 2010, je cite « Le nom de cette coiffure, et je ne plaisante pas, c'est son vrai nom, je ne l'ai pas inventé, on appelle la bosse de la connaissance, en anglais « knowledge bump ». Et ce style vient du groupe féminin Les Ronettes. Ma meilleure amie, à l'époque où je créais Elvira, était complètement dingue de Ronnie Spector des Ronettes. Elle appelait ça une révélation. Fin de citation. aujourd'hui encore, je suis fan d'Elvira. C'est vraiment l'icône d'Halloween de tous les enfants et ados queer et gothiques comme moi, avec la famille Addams. En termes de coiffure iconique dans le cinéma de science-fiction, je pouvais difficilement en parler sans évoquer la regrettée Carrie Fisher, dans Star Wars, réalisé par George Lucas et sorti en 1977. À l'époque, Carrie crève l'écran grâce au rôle de la princesse Leia. Sa coiffure insolite, faisant penser à deux macarons, devient iconique. Cette coiffure très avant-gardiste pour son époque deviendra la coiffure culte de la saga. L'actrice américaine est à l'origine de la tendance des macarons, deux petits chignons attachés de chaque côté de la tête comme des antennes. Une mode qui existe encore aujourd'hui en 2026.
3: Et alors, en dehors de Marilyn Monroe, Elvira et Carrie Fisher, est-ce qu'il y a d'autres coiffures qui ont marqué le cinéma selon toi ?
4: Eh bien, il y en a plein. D'ailleurs, je ne pouvais pas toutes les citer, donc voici quelques mentions honorables. La buzz cut de Brad Pitt dans Fight Club, sortie en 1999, réalisée par David Fincher. Alors une buzz cut, je rappelle pour ceux qui ne connaîtraient pas, c'est tout simplement des cheveux rasés très très très très très courts. Mais bizarrement, Brad Pitt a marqué premier degré le cinéma grâce à ça, en faisant le simple minimum. Faire une blague sur le fait d'être un homme dans le monde du cinéma. Catherine Deneuve et Françoise d'Orléac dans Les Demoiselles de Rochefort de Jacques Demy, sorti en 1967 avec leur fucasse bob blond et roux. Une explosion de couleurs dans une comédie musicale extrêmement cool. Le réalisateur évite le cliché de la blonde pure contre la brune vénéneuse, très présent dans le cinéma à l'époque. Ici, la couleur des cheveux sert surtout à la colorimétrie du film. Et je vais finir évidemment par Audrey Tautou dans Le Fabuleux Destin d'Amélie Poulain, sorti en 2001, réalisé par Jean-Pierre Jeunet. Le carré emblématique fut créé par John Nollet, le coiffeur des stars, français cette fois-ci. Alors que le réalisateur imaginait son héroïne avec une queue de cheval, John Nollet a un cispe et l'emporte avec un carré très court et une petite frange trop kiki. Bref, j'adore le cinéma, j'adore parler des petits détails au cours de la création d'un film et j'espère que les artistes pourront exprimer leur créativité de plus en plus à l'avenir.
3: Et on pense notamment aux wigs des drag queens et drag kings qui s'évertuent d'ingéniosité pour proposer des perruques dignes d'œuvres d'art. Pour un petit aperçu, il y a l'émission de télé-réalité Drag Race France disponible sur France 2.

Et c'est déjà la fin de cette émission. Merci à Ilona, Elia, Adam, Val, Victor et Jérémy pour cette dernière émission magazine avant les vacances. Un grand merci également à toutes les autres bénévoles de cette année, Aurore, Mélissa, Cécile, Célie, Amandine, Pierre, Émilie, Elodie, Crystal, Nolwenn, Mohend, Julie, Solène, Valentin, Rémi, Sacha, Dounia, Nina et Étienne. Merci aussi à Sophie, notre chère salariée et journaliste scientifique. 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On se donne rendez-vous les 1er et 3e mercredis du mois en juillet, août et septembre pour voir la science autrement, en dehors du cadre de la recherche. C'était une émission préparée par Charlotte Beaune et Julie Emerlin, réalisée par Pierre Martin. 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Et on vous dit à la prochaine pour une nouvelle émission.

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3: Bonsoir ou peut-être bonjour, tout dépend de l'endroit du monde d'où vous nous écoutez. Il est 19h ici à Paris.
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3: C'est la grande session d'information du soir avec des faits, des commentaires, des reportages et des analyses. Dans 10 minutes après le journal, ce sera pourquoi RFI dit ça avec des réponses à plusieurs questions. Comment RFI s'occupe-t-elle de ses émetteurs? Peut-on dire qu'Alberto Fujimori, l'ancien président péruvien, a été un dictateur? Ou encore RFI en fait-elle trop avec Lumumba Bea? Dans une demi-heure, ce sera les dessous de l'Infox. Demain, ce sera la fête nationale aux États-Unis et les 250 ans du pays. Donald Trump entend en profiter pour servir ses propres intérêts en s'appropriant sa signification, quitte à réécrire l'histoire à sa façon. Et puis, la cellule info vérif de RFI s'attachera au deepfake visant Emmanuel Macron après la rupture des relations diplomatiques entre le Burkina Faso et la France. Afrique Soir s'intéressera entre autres à l'ébauche d'un vaccin contre le virus Ebola en RDC. Et puis dans 2 heures sur RFI, le grand entretien, je recevrai Nicolas Prisset, fondateur du média en ligne Fondamental, qui avec Emmanuel Rivière publie un livre, La guerre civile n'aura pas lieu, pour en finir avec la vision d'un pays déchiré. Cet ouvrage démonte le récit d'une France en ruine, comme on l'entend beaucoup. À 21h40, ce sera ici l'Europe qui accueillera cette semaine Maya Sandu, la présidente de la Moldavie, voisine de l'Ukraine. RFI Soir, il est 17h en temps universel. Tout de suite, l'essentiel de l'actualité, le journal Adrien Delgrange. Rendons-nous tout d'abord aux États-Unis.
5: Les États-Unis qui vont célébrer demain les 250 ans de leur indépendance. Alors, de grandes célébrations sont prévues à travers tout le pays pour commémorer l'événement. C'est aussi une séquence très politique. Donald Trump, qui s'est approprié l'anniversaire, doit faire un discours dans la soirée devant le Mont Rushmore. Mort, autrement dit, devant les visages gravés dans la pierre de 4 de ses prédécesseurs. Bonsoir Gwendal Lavina.
6: Bonsoir Adrien, bonsoir à tous.
5: Correspondant d'RFI à New York, Gwendal, en attendant, une autre personnalité politique de premier plan a pris la parole ce matin, le maire de New York, Zoran Mamdani.
6: Oui, un discours d'un quart d'heure. Zoran Mamdani assis au bureau utilisé par George Washington, le premier président américain, et entouré de citoyens tout juste naturalisés. Voilà pour la forme. Sur le fond, le maire de New York, né en Ouganda, est longuement revenu sur l'importance de l'immigration pour la ville et pour le pays. Un héritage et un droit à la vie, à la liberté et à la poursuite du bonheur qui n'est pas un souvenir du passé, affirme-t-il, en citant la déclaration d'indépendance. À aucun moment, Zoran Mamdani ne mentionne le président Donald Trump, mais il s'en prend aux dirigeants qui, je cite, « ne croient pas en une vision de cette nation comme un refuge pour les persécutés, mais plutôt comme une nation qui persécute ceux qui cherchent l'asile ». Le maire dénonce ainsi les agents masqués de ICE, la police de l'immigration, qui terrorisent les habitants et envahissent les quartiers. Le patriotisme n'a jamais été de prétendre que notre nation n'a pas de défauts. Au contraire, lance-t-il, en réponse à la phrase « tu l'aimes ou tu la quittes » qu'entendent souvent les immigrés, et de conclure « la division est la plus vieille ». La ficelle de la politique est la plus facile, mais comme il y a 250 ans, elle ne résiste pas aux forces du progrès.
5: Merci Gwendal. Gwendal Lavina à New York pour RFI. Plusieurs milliers d'étrangers cherchent désespérément à quitter l'Afrique du Sud. Beaucoup se sont rassemblés notamment près de la frontière avec le Zimbabwe. Cet exode a commencé il y a maintenant plusieurs semaines lorsque des groupes marginaux ont exigé le départ avant le 30 juin de tous les immigrés en situation irrégulière, ce qui a entraîné des manifestations violentes, des affrontements qui ont notamment causé la mort d'au moins 4 étrangers, 2 Mozambicains, 1 Éthiopien et 1 Malawite, selon la police sud-africaine. 4 mois après sa mort, l'Iran s'apprête à rendre hommage à Ali Khamenei. Le corps de l'ancien guide suprême du pays, tué le 28 février dernier au premier jour de la guerre lancée par Israël et les États-Unis contre l'Iran, est arrivé ce vendredi dans le complexe religieux où se dérouleront les funérailles. 3 jours d'hommage national à partir de demain, samedi, et qui culmineront avec une grande cérémonie lundi. Les autorités promettent que 20 millions de personnes participeront à ces cérémonies, soit près d'un quart de la population de l'Iran. Une démonstration de force pour le régime qui entend prouver qu'il a tenu bon face à cette guerre. L'une des premières personnes à se recueillir aujourd'hui sur la dépouille d'Ali Khamenei fut d'ailleurs ce matin le chef des gardiens de la révolution, Ahmad Vahidi, dont c'était la première apparition en public depuis le début de la guerre, et un homme clé du régime, Guilhem Delteille.
7: Ahmad Vahidi est d'abord un militaire qui a fait ses armes pendant la guerre Iran-Irak dans les années 80. Au cours de ces 8 années de conflit, il a commencé son ascension au sein des gardiens de la Révolution. Mais il est aussi un politique. D'abord négociateur avec les États-Unis au milieu des années 80, il est devenu ensuite ministre de la Défense, puis de l'Intérieur, de président conservateur. Stratège militaire et tacticien politique, Ahmad Vahidi aurait usé de la force face à ceux qu'il identifie comme des ennemis du régime à l'extérieur comme à l'intérieur. Il est recherché par Interpol, l'Argentine l'accusant d'être le cerveau de l'attentat contre un centre culturel juif à Buenos Aires en 1994. Il est aussi sous sanction états-unienne et européenne, accusé d'avoir œuvré à la répression des manifestations anti-régime lors du mouvement Femme, Vie, Liberté en 2022. Comme Ali Khamenei, le prédécesseur d'Ahmad Vahidi a été tué au premier jour de la guerre lancée par Israël et les États-Unis. Et comme pour Mojtaba Khamenei, le nouveau guide suprême, sa nomination devait montrer que le pouvoir, bien que décapité, n'avait pas faibli. Les deux hommes incarnent une ligne ferme d'un régime où les gardiens jouent un rôle de plus en plus central.
5: Deniz Göktaş, un célèbre humoriste turc, est derrière les barreaux, connu pour ses stand-up qui génèrent des millions de vues en ligne. Il a été placé aujourd'hui en détention provisoire par un tribunal d'Istanbul pour incitation à la haine et insulte au président.
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5: En France, le ministre de l'Intérieur, Laurent Nunez, est en déplacement dans le sud du pays où la chaleur et la sécheresse favorisent les feux de forêt. Il se dit d'ailleurs très inquiet que la saison des feux commence avec un mois d'avance. Officiellement, la canicule est terminée dans le pays. La vague de chaleur qui avait commencé le 17 juin a maintenant pris fin, selon Météo France. Mais un nouvel épisode devrait intervenir dans les prochains jours. Quant au bilan en vie humaine, les décès ont augmenté de presque 30%. C'est une première estimation dévoilée ce matin par les autorités françaises. Précision avec vous, Anna Meilov.
8: On compte au moins 2000 décès supplémentaires pour la semaine du 22 juin et ce dernier chiffre est certainement sous-estimé selon l'Agence Santé publique France. La tendance est particulièrement frappante en région parisienne avec une hausse de plus de 62% des décès la semaine dernière. Même constat dans la région des Pays de Loire. Cette surmortalité concerne toutes les classes d'âge, mais les plus touchées restent les personnes âgées, souvent isolées chez elles. On note une augmentation de 91% des décès à domicile. Cette estimation repose sur les seuls certificats électroniques de décès qui ne représentent qu'un peu plus de la moitié de la collecte des chiffres de la mortalité en France. Mais elle souligne déjà l'ampleur des conséquences humaines de cette canicule exceptionnelle en France, avec trois des journées les plus chaudes jamais enregistrées dans le pays, une canicule liée au changement climatique. L'Agence sanitaire française promet un bilan plus solide d'ici à 3 semaines, soulignant que la mortalité réelle durant cette période sera plus élevée.
5: Un dernier mot de sport au mondial de football avec la suite et la fin des 16e de finale. 3 affiches au programme dans les prochaines heures. Colombie-Ghana, Argentine-Cap-Vert et puis un certain Australie-Égypte dans moins d'une heure. Ça se passe à Dallas. Les Pharaons vont donc affronter les Australiens. Eric Mamrut, vous êtes en direct de Dallas. Une chose est sûre, Eric, les deux équipes voudront écrire une page de leur histoire ce soir.
9: Effectivement, Adrien, puisque l'Égypte comme l'Australie vont tenter de remporter le tout premier match à élimination directe de leur histoire en Coupe du Monde. Ce sera pour les Australiens la 3e tentative. Ils avaient été battus en 8e de finale lors des Coupes du Monde 2006 et 2022. Leur meilleure performance au Mondial jusque-là. Ce sera une grande première en revanche pour les Égyptiens qui viennent de sortir des poules pour la première fois de leur histoire avec un parcours plutôt convaincant lors de cette première phase. Ils en sont sortis invaincus avec une victoire contre la Nouvelle-Zélande et 2 matchs nuls contre l'Iran et la Belgique. Un match qui s'annonce assez indécis entre 2 blocs équipes de formation très compacte, très collective. Alors les Australiens marquent peu mais encaissent très peu. Les Pharaons marquent davantage mais prennent plus de buts. Bonne nouvelle en tout cas pour eux, leur capitaine emblématique Mohamed Salah est bien présent dans le 11 de départ. Il était incertain en raison d'une blessure à la cuisse contractée la semaine dernière lors du match face à l'Iran. Mohamed Salah, qui a 34 ans, ne voulait évidemment pas rater ce qui est sans doute le match le plus important de l'histoire du football égyptien. On espère en tout cas qu'il sera enlevé, ouvert et spectaculaire, et le vainqueur de ce 16e de finale affrontera le gagnant du match qui aura lieu tout à l'heure entre l'Argentine et le Cap-Vert.
5: Eric Mamrut, on vous retrouvera aux commentaires de cette rencontre entre l'Australie et l'Égypte sur les antennes africaines d'RFI. RFI à Paris, 19h10.
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2: Bonjour, ici Erdiwa et c'est l'heure de l'interview avec au téléphone Monsieur Cédric Meunier. Bonjour.
3: Bonjour.
2: Cédric Meunier, vous êtes avec nous pour nous parler du festival Fanfare in the Night qui se déroulera à Charpé du 9 au 12 juillet. Et pour cela, Vous êtes vous-même assistant de la coordination de cette organisation de festival et au sein de l'association Chak Pum Yam. Alors peut-on déjà peut-être présenter cette association, depuis quand existe-t-elle et quelles sont ses prérogatives, je dirais.
3: Eh bien, l'association Chak Pum Yam existe depuis maintenant, on va dire, 1 an et demi, 2 ans. Elle a été créée et imaginée par Léo Janet et elle se situe sur la commune de Charpé. Et le but est de promouvoir la vie artistique et musicale, donc d'organiser des concerts sur le territoire de la Drôme, notamment, et donc... sur Charpé principalement, en mettant en relation, on va dire, des partenaires locaux, voilà, que ce soit au niveau des musiciens mais aussi des gens qui accompagnent les différents événements.
2: Alors Chak Pum, on peut comprendre le nom, hein, oui. Pour une compagnie vouée à la fanfare, le Miam, que représente-t-il?
3: Eh bien, Miam, probablement, on va dire qu'il représente la convivialité, de partager un repas, de partager un moment, en fait.
2: Et donc, il y a cette année, ce festival, Fanfare in the Night. Cela permet de donner accès aussi à beaucoup d'orchestres, de formations, à pouvoir venir interpréter, jouer devant un public.
3: Tout à fait. Donc, c'est la deuxième édition. Il y a eu une édition l'an passé. Voilà, comme on a dit précédemment que l'association était toute nouvelle. Donc, c'est la deuxième édition de Fanfare in the Night et qui, cette année, se déroule donc sur quatre journées, on va dire, avec trois soirées de concerts. Ça débute le jeudi 9. Avec la Petite Fanfare, qui est un groupe qui est issu des ateliers de Jazz Action Valence. Voilà, donc c'est à noter, puisque c'est maintenant un petit groupe qui a pris son envol, on va dire, puisqu'ils sont autonomes. Et puis, il y a deux grosses... Donc ça se déroule aussi sur la commune de Saint-Vincent-la-Commanderie, c'est-à-dire juste à côté de Charpé. Voilà, il y a aussi les communes avoisinantes qui sont amenées à participer, à collaborer. On a aussi donc après le vendredi soir, deux fanfares. La première qui est Olaitan, une fanfare qui nous vient du Bénin, donc qui est en France pour, je crois, une tournée d'environ 6 mois et qui sera à Charpé. Et ça va être vraiment super. Elle fera un premier temps et dans un deuxième temps, elle est rejointe par une fanfare là locale qui est Gangkoki, qui est un peu particulière parce qu'il y a 3 percussions, 3 saxes. Et donc cette fanfare est allée au Bénin au printemps et ils ont fait une création avec la première fanfare citée. J'espère que vous suivez bien. Et voilà. Et donc cette création sera

0: ne font plus partie de l'atelier de jazz action à Lens, mais le groupe continue. Et c'est donc la petite fanfare qui reprend voilà, sur une esthétique un peu jazz, musique du monde. Et donc, la particularité aussi, là, c'est que ce sera à Saint-Vincent-la-Commanderie, donc une commune partenaire du festival qui se situe à 3 km de Charpé.
1: Charpé, c'est un village de combien d'habitants?
0: Alors, exactement, je ne sais pas, mais je dirais environ 1500.
1: Avec cet engouement local pour ce festival, avec
0: Oui.
1: certainement une implication des habitants aussi.
0: Oui, tout à fait, de par le bénévolat, de par aussi ben, une aide, un soutien, on va dire, en tout cas logistique de la mairie, et puis aussi le comptoir de Charpé, qui est une sorte d'épicerie plus, puisqu'elle propose plein de choses, et qui est aussi partenaire, et qui soutient le festival. Et puis un certain nombre d'habitants de la commune aussi, bien sûr, qui participent.
1: Il y a aussi dans votre présentation un axe artistique et militant.
0: Oui.
1: Qu'en est-il justement de cette indication?
0: Eh bien, l'objectif, c'est de mettre en lumière, si vous voulez, la création des musiques. Là, alors, dans ce cadre-là, c'est les musiques de fanfare, mais il y a aussi, pendant l'année, l'association organise d'autres concerts. Voilà, c'est de favoriser, on va dire, de faire venir en milieu rural, eh bien, de faire venir de la création musicale, de la création musicale de qualité. Donc, c'est un petit peu, voilà, c'est le but d'amener la culture en milieu rural et aussi de faire participer enfin, un maximum d'acteurs de la vie locale. C'est-à-dire, par exemple, pour la nourriture, on essaie de faire des partenariats avec des producteurs locaux, pour la boisson également. Donc on essaie vraiment d'impliquer, on va dire, les gens de notre région et des alentours de Charpé.
1: Justement, par rapport à cette implication locale et culinaire, est-ce qu'il y a une spécialité qui sera proposée peut-être aussi aux convives?
0: Alors, une spécialité en tant que telle, je dirais pas forcément. Par contre, il y aura effectivement de quoi se sustenter pendant le festival. Et on a une équipe qui est en plus une équipe très bien organisée pour le catering qui va préparer 3 Pokéballs différents avec une base de riz, mais avec aussi après. Alors, je peux pas tout vous décrire parce que là, j'ai pas tout le menu en
1: Bien
0: tête.
1: sûr.
0: Mais avec effectivement, on essaye d'aller chercher des œufs avec un producteur très local, les fruits et légumes aussi. Donc, ce sera fait avec beaucoup de passion et de générosité.
1: Il y a aussi l'axe transmission, donc j'imagine qu'il y aura
0: Oui.
1: des ateliers, des
0: Oui.
1: workshops, de manière à initier à toutes sortes de musiques, peut-être aussi.
0: Tout à fait. Donc, autour du festival et donc des concerts en eux-mêmes, eh bien, on propose deux choses, on va dire. Une première qui est à destination des grands débutants, c'est-à-dire que Léo Jeannet lui-même propose une initiation le 6 et le 7 juillet. Alors, c'est des temps de 40 minutes, c'est pour les enfants et c'est accessible à partir de 5 euros. Donc, il faut s'inscrire, hein, c'est initiation le 6 et le 7 et voilà, alors que je dise pas de bêtises. Le 6 et le 7 juillet, bon, il y aura toutes les informations sur le site, de 17h20 à 18h, 18h-18h40. Donc, il y a quelques instruments mis à disposition, et là, c'est une initiation destinée aux enfants. Et il y a aussi un temps, le 8 juillet, destiné là aux adultes, de 18h à 18h40. Bah, si on veut venir découvrir les instruments, principalement donc des cuivres, trompettes, tuba, etc., eh bien, c'est un moment. Enfin, il faut saisir sa chance, quoi, parce que ça va être très intéressant, puis ça donne l'occasion de se rendre compte un peu de ce qu'est fait ces instruments, quoi, comment sont-ils faits.
1: Et peut-être un
0: Ah oui.
1: aspect de percussion également, de rythmique.
0: Alors, sur ce

0: Sur ces temps-là, je ne crois pas, mais si
1: À
0: certains sont
1: découvrir,
0: intéressés, hein,
1: peut-être.
0: ça peut être peut-être une question à poser. Et puis oui, il y a un autre temps fort aussi, là, voilà, qui me revient, enfin qui me vient, dont je n'allais pas parler, mais c'est le workshop, c'est-à-dire que tous les matins de la semaine, du 6 au 11 juillet, de 9h à 12h30, nous invitons les musiciens. Alors là, c'est plutôt destiné, on va dire, aux musiciens professionnels ou amateurs avec un certain niveau. Voilà. Et le but, c'est de se rencontrer. Alors là, c'est à Saint-Didier-de-Charpé, à l'école de Saint-Didier-de-Charpé. Et le but étant d'échanger, de jouer et de proposer, voilà, de proposer ce qu'on veut, on va dire. Et ça, c'est encadré par Léo Jeannet et moi-même. Et c'est
1: Saint-Didier, pardon, Saint-Didier de
0: oui.
1: Charpé, donc ce sera le 10 juillet avec une ouverture à 18h et ce sera une
0: Oui.
1: grande soirée africaine. Le premier Olaïtan
0: Oui.
1: et puis ensuite c'est Gbodou, je crois.
0: Gbodou, oui.
1: Et donc ce sont deux formations, vous avez commencé à nous en parler, il y en a
0: Oui.
1: une, c'est du Bénin.
0: Tout à fait.
1: C'est une formation que vous avez découverte en quelle occasion?
0: Eh bien, c'est justement l'occasion, c'est que ils font un partenariat avec la fanfare Gangokik, et donc c'est justement le projet Gbodou dont on vient de parler. Et il y a un des musiciens qui nous est, enfin, qui est une connaissance, et donc qui justement nous a fait découvrir cette fanfare, puisqu'ils sont allés au Bénin et qu'ils ont créé avec eux, eh bien, qui ont créé une musique. Autour du chanteur béninois Yedénou Adjaoui. Donc c'est parti.
1: Olaïtan, oui,
0: Voilà.
1: Olaïtan, c'est une formation. Combien de musiciens la
0: Alors
1: comp
0: je crois qu'ils sont 11 musiciens. Et donc voilà, il y a à la fois des percussions traditionnelles et un peu plus standard, on va dire, et des cuivres, trompettes, trombones, tuba. Donc c'est vrai que voilà, on peut voir une vidéo justement sur le site. Et ça donne vraiment envie de venir au concert. Hein.
1: Et pour la deuxième partie, Gbodou, donc
0: Voilà.
1: c'est pareil, combien de musiciens sur le plateau?
0: Eh bien, alors là, justement, on ajoute à la première fanfare le groupe Gangoki, trois percussions, trois saxes et un danseur. Donc, ça fera environ 11 plus 7, 18 personnes sur scène. En tout cas. Et donc, ils présenteront la création qu'ils ont préparée au printemps au Bénin. Donc, voilà, il y aura une forte connotation, africaine. Et

0: Nous passons donc au samedi 11 juillet 2026.
1: Oui.
0: À partir de 16h, donc il y aura Canapé Party et l'espace kid friendly. Donc c'est à partir de 16h. Ça s'adresse à tous ou aux enfants particulièrement?
1: Oui, ça s'adresse à tous, aux enfants et puis aux grands aussi. Il y aura donc des espaces pour profiter du lieu, des canapés. On fait en sorte aussi, comme la chaleur est annoncée, qu'il y ait de quoi se rafraîchir, un débrumisateur, etc. Et puis il y aura aussi quelques jeux qui vont être mis sur le site. On a 5 jeux, donc, mais auxquels pourront participer petits et grands.
0: Ça se passera à l'école de Saint-Didier de Charpey.
1: Oui, tout à fait.
0: Et donc le cadre aussi permet de se nourrir, de se rafraîchir également, en attendant la suite, c'est-à-dire à 18h30 avec Ciao Nino.
1: Oui, tout à fait. Ciao Nino, qui est une petite fanfare ambulante composée de 3 musiciens,
0: oui.
1: Accordéon, tuba et banjo et chanteur. Enfin voilà. Et donc, c'est une petite fanfare qui se déplace. C'est vraiment très sympa. Et ils vont préparer, ils vont chauffer l'ambiance.
0: À la suite, nous allons avoir Big Easy.
1: Oui.
0: Alors, Big Easy, c'est une grosse formation également, peut-être plus européenne, je crois.
1: Oui, tout à fait. C'est une formation drômoise qui est basée, on va dire, autour de Dieulefi, et dont les musiciens après sont un petit peu éparpillés dans la Drôme. Et donc, alors là, c'est une fanfare de 6-7 musiciens qui axent son répertoire autour, on va dire, du jazz un peu New Orleans, du vieux swing, qui se réapproprie. Et donc, c'est une ambiance assez... propice à la danse, par exemple. Il y a une énergie qui est assez communicative.
0: Et puis, à la suite, Tigre et Canapé, et cela, ça sera à partir de... dans la suite, en fait.
1: Oui, oui, oui. C'est la deuxième partie de soirée. C'est ça sera le dernier concert de cette soirée. Donc, Tigre et Canapé, c'est 5 musiciens. Dont Léo Jeannet, notre directeur, en tout cas le créateur de ce festival. Et là, c'est une musique totalement originale, c'est-à-dire que ce sont que des compositions, des arrangements. C'est assez, c'est vraiment très punchy. Hein. Ça mélange un peu le jazz, mais aussi le rock, le punk, pourquoi pas. C'est de la musique, c'est de la création. Et on peut, une fois de plus, découvrir tout ça en allant sur le site. Le site fanfareinthenight.fr, on peut le trouver, www.fanfareinthenight.fr et ZE. Et là, on peut écouter, découvrir le programme et puis aussi voir, il y a des liens qui ramènent vers des vidéos. Pour avoir une idée plus précise.
0: Et nous allons écouter justement Big Easy.

0: sommet. La suite, nous passons au dimanche 12 juillet, et ce sera à partir de midi au comptoir de Charpey. Alors, c'est un lieu mythique, le comptoir de Charpey?
1: Oui, alors, petite rectification, c'est vrai qu'on doit rectifier, c'est sera à partir de 11h même. Alors, c'est vrai que sur le site, je crois qu'il y a, c'est marqué midi, et on doit le changer. Donc, peut-être qu'on peut tout de suite dire qu'à partir de 11h, au comptoir de Charpey. Voilà, je me souviens plus du coup de votre question.
0: Le comptoir, quel est ce lieu?
1: Eh bien, c'est une, c'est un lieu, c'est, on va dire, une épicerie qui est maintenant, voilà, c'est le seul lieu de rencontre de Charpey. Donc, c'est un couple adorable, Myriam et Franck, qui ont ouvert ce lieu il y a maintenant, si je dis pas de bêtises, 3 ans. Et donc, ils proposent un service de proximité avec à la fois plein de choses. Enfin, c'est vraiment plus une épicerie. Je ne sais pas si il faut pas que ce soit mal pris, mais ils proposent vraiment plus que ça. C'est-à-dire qu'il y a aussi un espace bar, restauration. Il y a même des artisans locaux qui aussi proposent leur... ce qu'ils font à l'intérieur du comptoir de Charpey. Donc, c'est vraiment le lieu de rencontre du village de Charpey. Et ils sont partenaires du festival déjà depuis l'année dernière. Donc, ils accueillent le dernier temps du festival de la semaine, qui aura lieu le midi et qui est une rencontre entre musiciens. Voilà, on l'a appelé Battle de Fanfare. Mais en tout cas, ça va être une rencontre entre les musiciens. Il va y avoir des petits jeux. On va essayer de rendre ce moment assez atypique et de faire la fête pour terminer cette semaine.
0: Voilà, justement, c'est le battle de fanfare amateur. Donc, cela consiste en quoi? Ce sont diverses formations qui vont passer chacune après l'autre pour proposer.
1: Alors, effectivement, ce sont des musiciens qui vont être mis en confrontation. Alors, on va peut-être pas. Pour l'instant. Il va y avoir une sorte d'un peu de, ça va être comme de l'improvisation quasiment théâtrale, théâtro-musicale.
0: Un peu comme une joute.
1: Donc, voilà, un peu comme une joute, effectivement. Et puis, on va essayer quand même aussi de faire en sorte que de mélanger, si vous voulez, les différentes les fanfares, de faire une sorte de quelque chose d'inédit. Donc, il faudra être là pour l'entendre.
0: Alors, il y a un public, la première année, ça vous a permis d'accueillir combien de personnes?
1: Alors, la première année, je crois qu'on a eu sur une soirée autour de 200 personnes. Donc, il y a eu une très belle affluence. Voilà, ça nous a encouragé à poursuivre l'aventure.
0: En tout cas, c'est une jauge qui permet de rétribuer les musiciens, en tout cas.
1: Oui, tout à fait. Là, la plupart des musiciens qui vont venir sur le... sont des musiciens professionnels.
0: Oui.
1: Donc, c'est des groupes qui ont l'habitude de tourner, que ce soit, on va dire, en France, mais même à l'étranger, hein, pour preuve, même s'il y a on va dire que la plupart des groupes sont des groupes qui officient dans la région. On a effectivement ce plaisir d'avoir notamment la fanfare béninoise de passage en France qui sera là à Charpey. Donc ça c'est aussi quelque chose qui est très intéressant à découvrir.
0: Il y a ce comptoir dont vous mentionnez son utilité, avec quelques produits en vente, des productions locales.
1: Oui,
0: est-ce qu'il existe aussi quelques commerces au sein de Charpey?
1: Il y en a très peu, voire quasiment pas. C'est le commerce de Charpey. Il y a une fabrique de croquants aussi qui est là, mais bon...
0: Le cadre de Charpey, comment est-il? C'est de collines, de plaines?
1: Oui, tout à fait. Ce sont les petites collines, ce sont les contreforts du Vercors. Donc, Charpey est situé à environ 300 mètres d'altitude. Donc, quand on s'écarte de la route qui vient de Chabeuil, qui relie Romont, sur la droite, il y a les contreforts du Vercors, qui sont aussi connus sous le nom des Monts du Matin. Joli, les Monts du Matin. Et donc, eh bien, Charpé est construit sur une butte, on va dire, voilà, la butte de Charpé. Et c'est vraiment un village très charmant, entouré de champs et de forêts. Et on peut rejoindre même à pied le plateau du Vercors, hein, via le pas du Touvet ou le pas de Saint-Vincent, ou par la route le col des Limouches ou le col de Tourniolles. Voilà, pour les sportifs, les cyclistes ou les randonneurs.
0: Et pour cette organisation, parfois un public, est-ce que il y a cette possibilité d'hébergement ou de camping local pour rester?
1: Alors localement, il y a quelques logements via les sites qu'on connaît tous actuellement. Donc comme ça, je les cite pas, mais sans, je fais pas leur pub. Mais effectivement, il y a quelques logements possibles sur Charpé. Il faut voir ça sur Internet. On peut aussi donc mentionner. Ouais, il y a peut-être aussi, oui, il y a quelques gîtes aussi dans les alentours, et camping pas très très loin, effectivement. Hein. Par exemple, il y a le camping de la Combe d'Oyan.
0: Oui.
1: Qui doit être à 8 km. Si jamais on veut venir passer venir passer le week-end sur Charpé, il est possible aussi de contacter. Je crois que c'est marqué sur le site qu'on pouvait nous contacter pour éventuellement. On peut renseigner un peu plus précisément.
0: Quelques informations pratiques également pour ce qui est, par exemple, le paiement s'opère par quelle manière?
1: Oui, alors eh bien, on peut, voilà, on peut réserver. Donc il faut aller sur le site Hello Asso, dont le lien se trouve sur le site justement Fanfare in the Night.
0: Oui.
1: On peut trouver aussi, donc on a un compte Instagram, une page Facebook. Tout ça va ramener sur le site Fanfare in the Night, www.fanfareinthenight.fr, ZE. Et là, il y a donc un lien qui envoie sur Hello Asso. Et on peut à ce moment-là réserver une soirée, deux soirées. Alors c'est vrai que si on sait qu'on va venir, c'est super, parce que nous, ça nous permet d'anticiper un petit peu, lorsque les gens réservent, ça nous permet d'anticiper en termes d'affluence et tout ça, ça nous donne une vision. Et ça, c'est vraiment c'est très important pour ceux qui écoutent et qui peuvent le faire. Voilà, c'est super.
0: Il y a
1: et puis sinon, bien sûr, on peut venir le jour même sans avoir réservé, c'est possible également.
0: Est-ce qu'il y a aussi quelques lieux de fraîcheur également?
1: Eh bien, on s'attache à faire en sorte, parce qu'il risque de faire chaud, qu'on puisse effectivement se mettre à l'ombre. Après, le site est relativement ombragé, hein, à partir de 19h. Mais il y aura quand même dans les espaces canapés, tout ça, des barnums. Donc, ils vont proposer des petits coins d'ombre, des petits coins où on peut s'asseoir aussi, puisque comme la dernière fanfare s'appelle Tigre et Canapé, il y aura quelques canapés sur place. Des petits coins vont être aménagés, sympathiques, où on pourra se reposer, en tout cas se poser à l'ombre. Et puis, on fait en sorte aussi qu'il y ait sur le site de quoi se rafraîchir avec des points d'eau, on va dire.
0: Très bien. Eh bien, nous allons nous quitter avec justement Tigres et Canapés pour cette émission. Je vous remercie, okay. Cédric Meunier, de nous avoir donné un peu de votre temps pour nous parler donc de ce festival Fanfare in the Night du 9 au 12 oui. juillet. Et ce sera à partir de 16h.
1: Avec grand plaisir. Merci de m'avoir reçu.
0: Et je vous remercie aussi. Bonne fin de journée.
1: Merci, Vauti.
0: Au revoir.
1: Au revoir.

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0: Bonjour chercheuses et bonjour chercheurs. Aujourd'hui, je vous invite à mettre toutes les chances de notre côté pour perdre un à un nos conditionnements en larguant les amarres pour prendre un peu le large. Alexandre Jolien, philosophe, nous propose d'aller vivre sans pourquoi pour apprendre à exister sans être complètement conditionné par le regard d'autrui.
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0: Alexandre Julien.
1: Dans ma vie, si je suis rentré en philosophie, c'est parce qu'il y avait plein de questions qui rôdaient en ma tête, dont l'une lancinante, pourquoi je suis handicapé ? Et récemment, j'ai été voir un ami dans le bien pour lui dire combien j'étais fatigué et il a eu cette interrogation qui me porte. Il m'a dit, est-ce que c'est pas ton mental qui est fatigué ? Et peut-être un des premiers pas vers la vie spirituelle, c'est voir comme le mental nous coupe du monde. Et précisément, la tâche que je m'assigne aujourd'hui, c'est de vivre sans pourquoi. Je m'aperçois que je me fous jamais la paix, parce que je suis toujours dans le pourquoi, dans le comment, comment on arrête le mental, comment on vit. Et il y a toute une sorte de spiritualité corrective. On va en librairie, il y a plein de bouquins qui nous apprennent à vivre, alors que pour moi, peu à peu, c'est les enfants qui m'apprennent et les maîtres zen et les grands saints à vivre sans pourquoi. Alors vivre sans pourquoi, c'est pas désinguer la partie rationnelle qui est un autre être, mais juste lui donner sa juste place. La dictature de l'après, quand on souffre dans son cœur, dans son corps ou dans son âme, on a tendance à croire qu'après ça ira mieux. Et cette aspiration du cœur, elle est tellement belle, mais elle peut nous rendre esclaves. Moi, j'étais esclave de l'après. Quand je serai marié, je serai heureux. Quand j'aurai des enfants, je serai heureux. Et je me souviens de ça quand les enfants gueulent à 2h du matin. Donc, quitter cette dictature de l'après. Si on ne trouve pas le bonheur ici et maintenant, on ne le trouvera pas forcément ailleurs et à l'avenir. Et la grande question, c'est comment profiter du présent, comment se détendre ici et maintenant. Une autre forme de la vie sans pourquoi, c'est qu'on a tendance à vivre pour les autres. Des fois, en plein Séoul, je danse pour faire rire ma fille, la Macarena, et il paraît que je suis un as. Mais le réflexe, c'est de tourner la tête et de regarder si on m'a vu danser la Macarena. Autrement dit, j'ai honte. Et un des premiers chantiers de la vie spirituelle, c'est de se débarrasser de la honte de soi pour vivre totalement tel qu'on est. Ma petite fille ne se regarde pas le nombril et quand je m'interroge pourquoi elle est heureuse, je pense qu'il y a une forte indication là-dedans. Plus on est accroché au moi, à son image, plus on est accroché au qu'en dira-t-on, plus on peut morfler dans la vie.
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0: Alexandre Jolien.
1: Maître Eckhart, il dit qu'il faut considérer Dieu comme un champ vestiaire, c'est-à-dire le dépouiller de tous les vêtements qu'on accole à Dieu. C'est pourquoi j'aime à me répéter la phrase du Sutra du Diamant en l'adaptant à Dieu. Dieu n'est pas Dieu, c'est pourquoi je l'appelle Dieu. On a tellement de préjugés sur Dieu, sur la vie, qu'on finit à vivre à l'écart de la réalité. Et c'est ce qui est terrible, c'est que finalement, des fois, je me dis que j'aime pas mon fils, mais l'idée que j'ai de mon fils. Et c'est bien que des fois mon fils, ma fille, ma femme résistent à toutes les projections que je leur colle sur la gueule. Vivre nu, finalement, c'est ça le dépouillement. Ôter les étiquettes, les fonctions, les panoplies professionnelles qu'on endosse pour être librement ce que nous sommes. Alors ça, c'était pour la théorie. J'avais lu Maître Eckhart, je le lis tous les jours, et il y a une expérience qui m'a vraiment fait connaître le repos, et c'est peut-être la grande intuition de ma vie, c'est que les vraies guérisons, ça passe par le corps, par l'expérience. Il y a un plaisir à Séoul que je ne voudrais pour aucun prétexte. Pour 6000 won, avec mon fils, on va au Mongyoktan. Et je me rappelle, c'est à chaque fois un plaisir quand on gravit les marches 4 à 4, j'allais dire, pour aller au bain public. Il y a à chaque fois le cordonnier qui nous accueille et qui nous lance un « Welcome, Wegugin, salut les étrangers ». C'est déjà une montée en grade pour moi, qu'on me considère comme étranger, quand l'étiquette de l'handicapé a tellement pesé fort. Et après, avec mon fils, on choisit un casier. Et ce qui est merveilleux pour une personne handicapée comme moi, qui a tellement de complexes à l'endroit du corps, c'est qu'après 2 minutes, on est tous à poil. Et j'ai l'impression de revivre au jardin d'Éden, où il n'y a pas le regard sur soi, où on est totalement donné à l'autre, où il n'y a pas le patron, l'employé, le riche, le pauvre, mais il y a des gens, des frères en humanité. Et on plonge dans les jacuzzis avec mon fils, et pour la première fois de ma vie, j'ai cru apercevoir ce que c'était le repos total, la nudité dont parlait Maître Eckhart, je la vivais, c'est-à-dire ne pas avoir honte de quoi que ce soit. C'est un grossier malentendu qui nous a fait à croire que la spiritualité, c'était se culpabiliser, se regarder le nombril. Au Mongyoktan, tout le monde est à poil et il y a eu un naturel. Finalement, vivre spirituellement, c'est peut-être retrouver ce naturel. Et au Mongyoktan, il y a un timeli, littéralement en coréen, ça veut dire un décrasseur. Il prend des éponges comme on en emploie pour laver la vaisselle et il décrasse la bête pendant une demi-heure. Et après, c'est la peau qui est rouge comme une écrevisse, mais il paraît que ça purifie l'âme comme le corps. D'ailleurs, c'est magnifique comme enseignement, prendre soin de son corps, le purifier, c'est aussi œuvrer au progrès de son âme. Et ce jour-là, allez savoir pourquoi le timeli, le décrasseur, n'a pas voulu décrasser le Wegugin, l'étranger. Et mon fils m'a pris par la main et m'a dit « Papa, on va lui montrer à celui-là ce que c'est que de laver un papa. » Et il m'a frotté de la tête aux pieds et pour la première fois, grâce à un petit enfant de 8 ans, j'ai pu dire ce qui me paraissait impossible, j'ai pu dire oui au handicap. J'étais content d'être handicapé et ce petit gosse fragile qui courait dans la buée des mangoustans m'a délivré la leçon. Si je n'accepte pas ce handicap, je ne peux pas accepter la fragilité de l'autre et je suis dans l'agressivité. Je considère l'autre comme un ennemi. Je considère la fatigue, les hauts et les bas comme l'adversaire à abattre. Après, nous sommes allés nous coucher sur la dalle et là, j'ai vraiment vécu le sans pourquoi. L'horloge s'était éteinte, il n'y avait rien à prouver. Moi, je crois que le sublime repos dans la vie, c'est de se dire « j'ai plus rien à prouver, j'ai tout à donner ». Alors, le petit exercice spirituel qu'on peut faire aujourd'hui, c'est de se demander qu'est-ce que j'ai encore à prouver aux autres et qu'est-ce qui m'empêche vraiment d'oser la nudité intérieure. Je connais une amie qui souffre d'autisme et sa maman, elle m'a dit, elle m'a jamais menti, elle ne ment jamais. Depuis, j'essaie d'adopter le principe, mais c'est tellement difficile. Je vais dans un restaurant, on me file une entrecôte dégueulasse et je me surprends à dire « elle est délicieuse, votre bidoche ». Alors aujourd'hui, concrètement, comment suivre cette vérité qui est en nous? Comment vivre nûment la vie? C'est peut-être la question à se poser avec une infinie douceur.
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0: Alexandre Jolien.
1: En arrivant à Séoul, je m'imaginais avoir plein de copains en 2 mois. Et la réalité était bien plus difficile que ça, la barrière de la langue. Et j'ai beaucoup prié pour avoir un copain et il n'est pas été donné. Jusqu'au jour où je me promenais avec les enfants dans la rue et il y avait un jeune qui buvait des bières et il s'est approché de moi. Et de nouveau, grand enseignement, c'est du moment qu'on lâche prise que les fruits de la vie se récoltent à foison. Et il est venu à la maison et mon mot préféré en coréen, c'était « itaga ». Après, on avait tout le temps de vivre. C'est comme le rythme infernal de la vie nous quittait et de nouveau retour aux choses simples.

disais que j'avais du mal à accueillir mon corps, souvent on me conseillait d'aller voir un psy. Et bien ce Yann Joua, croisé au détour d'un parc, m'a donné une leçon de vie. Et je crois que entrer dans la vie spirituelle, c'est sortir des ornières et devant la personne qui souffre, se demander aujourd'hui qu'est-ce que je peux faire pour elle. Pour moi, être un ami dans le bien, c'est non pas chercher à corriger l'autre, mais voir quel acte peut l'approcher de la détente. Pour la petite histoire, Yann Joua est resté habiter chez moi 3 mois et au bout de 3 mois, j'avais, moi qui déteste la solitude, j'avais tellement envie de me retrouver seul un moment, j'ai dit à ma femme, « Putain, il part pas, Yann Joua !» Et elle m'a dit, « Mais t'as voulu ton copain, maintenant tu assumes !» Ma femme, justement, notant au passage l'amour inconditionnel d'une femme qui voit aller son mari sous la douche avec un étranger sans se poser aucune question. Et un jour, après la douche curative, j'ai demandé à ma femme si elle était gênée. Et elle a dit, je serais très gênée si tu n'en profitais pas à fond. Et pour moi, c'est le regard inconditionnel. Aimer l'autre et aider à ce que l'autre se détende. Et cet épisode avec Yann Joua me montre que où qu'on aille, la vie nous guérit. Et peut-être entrer dans la vie spirituelle, c'est se demander comment je peux aider l'autre à s'approcher de la guérison. La vie nous donne ses médecins. Paradoxalement, j'ai grandi lorsque j'ai réalisé que jamais je pourrais guérir de mon handicap. Cela m'a donné une paix profonde, parce que si j'avais la moindre chance de guérir du handicap, je courais à droite et à gauche chercher un médecin, un charlatan, un rebouteux, même une astrologue pour guérir. Mais là, vu qu'il n'y a aucun remède, il y a un apaisement. Malheureusement, j'ai pas cet apaisement sur le terrain de la vie psychologique, parce que je crois qu'il y a un remède. Donc, l'exercice spirituel, c'est pas vivre dans la dictature de l'après, encore une fois, mais de voir ici et maintenant qu'est-ce qui me détend véritablement. Et encore une fois, le corps le plus blessé du monde recèle en lui-même une paix. L'âme la plus troublée, la plus agitée possible, elle a en son cœur une paix incommensurable. Et tout le travail du zen, c'est de descendre au fond du fond. Des fois, il y a des vagues d'1,50 m et l'exercice, c'est de se laisser couler. Quand il n'y a rien à faire, oser couler, oser flotter, ne serait-ce que pour se lancer dans la vie régénérée. Plus on lutte contre ce qui ne peut pas changer, plus on s'épuise et moins on peut vraiment goûter la vie. Donc merci à ces médecins. Je m'aperçois que ceux qui m'ont le plus guéri, c'est souvent les plus pauvres.

0: Alexandre Julia.
1: Alors, au fil de cette petite pharmacopée, pour moi, la vie spirituelle, c'est avant tout des exercices spirituels pratiques qui est au quotidien. Finalement, c'est ça qui nous transforme et qui nous mène vers le progrès plus que les grandes théories. D'ailleurs, quand on va voir un maître zen, il nous ramène toujours au quotidien quand l'esprit nous porte à faire des théories, des généralités. La question, c'est qu'est-ce que je peux mettre en acte ici et maintenant ? Il y a une question de taille dans la vie spirituelle, c'est la culpabilité. On est toujours, me semble-t-il, tenté de se regarder le nombril. Et franchement, des fois, je me dis en écoutant ma conscience que si je payais quelqu'un pour me rendre malheureux, il serait pas plus efficace que cette sorte de commentaire intérieur qui dit tout le temps « c'est pas assez bien, tu serais mieux ailleurs, fais ci, fais pas ça ». Maître Eckhart dit qu'il y a deux sortes de repentir. Il y a un repentir narcissique, si on veut, qui est toujours en train de se comparer à une image de soi, c'est-à-dire comparer à ce qu'on devrait être, et un repentir qui nous pousse vers le présent, qui nous pousse vers le progrès. Arrivé à Séoul, j'ai ressenti le besoin de confier à mon père spirituel toutes les bêtises plus ou moins grandes que j'avais faites tout au long de mon parcours, tant la culpabilité nous empêche d'être les bras ouverts à accueillir le réel tel qu'il se propose. Donc j'ai écrit, j'ai pris du temps, c'était d'ailleurs un exercice spirituel en soi, que de se dire finalement quel connard j'ai été dans ma vie, qui j'ai blessé, j'étais pas toujours à la hauteur de mon engagement à l'endroit de ma femme. J'ai couché vraiment sur le papier le plus clairement et simplement possible, de nouveau vivre nu et sans pourquoi, c'est pas vouloir faire le beau, mais essayer de voir qui on est en vérité. Et j'ai envoyé le mail et je me rappelle, chaque 10 minutes, j'allais voir sur ma boîte mail la réponse. Je savais pas quel châtiment j'allais recevoir. Et la réponse est arrivée quelque temps après, lumineuse, en une ligne. J'ai tout lu. Eh bien, dans le « j'ai tout lu », il y a peut-être une fantastique invitation à ne jamais juger les autres. Et désormais, quand mes enfants feront des conneries, c'est juste prendre acte, essayer de voir si on peut réparer l'erreur, si on a blessé quelqu'un. Mais j'ai tout lu, c'est la non-fixation. On passe à autre chose, et ce « j'ai tout lu », ça a équivalu à 10 ans de psychanalyse. On peut se regarder le nombril, dire pourquoi et comment justement le père spirituel me montrait de vivre sans pourquoi, c'est d'avancer nu vers l'avenir. Et combien de fois, quand on voit sa femme, on se dit « Tu te rappelles, il y a 10 ans, ce que tu m'as fait ?» Le « j'ai tout lu », c'est finalement changer de femme tous les jours. Tous les jours, on se réveille aux côtés d'une femme neuve, lavée de toutes ces projections qu'on lui bazarde à la gueule. Finalement, le « j'ai tout lu », « j'ai tout vu », c'est une invitation à la non-fixation. Le Bouddha, Shakyamuni, a montré que dès qu'on se fixe sur une image de soi, on souffre. Dès qu'on se réduit à une chose, on morfle. Et pour moi, vivre sans pourquoi, c'est aller au rythme de la vie et pas s'enfermer dans des souvenirs. Vivre nu, c'est laisser partir ses vieux vêtements pour se donner tout entier comme un homme qui naît chaque jour.
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1: Un des grands chantiers de ma vie, c'est lutter contre la fatigue. Et là, il y a déjà un problème, parce que lutter contre la fatigue, c'est rajouter une couche. Et finalement, il s'agit de regagner une simplicité, celle qu'un jour m'a dessinée ma petite fille quand elle m'a dit « Papa, c'est simple, quand t'es fatigué, va au lit et dors ». Et si tu te réveilles fatigué, c'est pas compliqué, retourne au lit et dors encore. Pas facile dans une société qui condamne celui qui baisse les bras à être un fainéant, un rentable. Et pourtant, je pense qu'il y a tout l'esprit du zen là-dedans. Face à une difficulté, au lieu de tergiverser et de couper un cheveu en quatre, se dire quel acte je peux poser. Moi, ce qui m'a beaucoup fait mal dans ma jeunesse et dans mon enfance, c'est qu'il y avait toujours un beau parleur pour m'inviter à accepter la souffrance et la légitimer en quelque sorte. Alors que devant la souffrance, il n'y a pas 36 000 choses à dire, il y a poser des actes et essayer d'alléger le sort de l'autre. Ma fille, justement, m'aide à me reposer. L'autre jour, elle m'a dit « Papa, tu es handicapé toute la journée, repose-toi un peu ». Mais peut-être l'injustice, c'est que quand on est habitué à lutter, à ferrailler contre l'existence, on sait pourquoi on se lève le matin. Mais du moment que ça va un peu mieux, que l'ennemi a un peu disparu, la vie paraît vide. J'ai un copain qui s'est suicidé alors même qu'il allait un peu mieux. Et ça m'a beaucoup fait réfléchir. Et je pense qu'un des plus durs chantiers de l'existence, c'est apprendre à se reposer. Quand on a lutté toute sa vie pour grimper la montagne et qu'on est enfin arrivé, non pas au sommet, mais sur un plateau, encore faut-il savoir comment apprécier le paysage. Savoir justement apprécier une vie sans pourquoi. Il y a un philosophe qui m'aide beaucoup à ce propos-là, c'est Heidegger, lorsqu'il dit qu'on peut être fatigué de soi-même. Quand le matin on se lève en disant « j'en ai marre », la première chose peut-être, c'est ne plus en avoir marre d'en avoir marre. Autrement dit, ne pas redoubler les sentiments. Je suis triste d'être triste, je suis en colère d'être en colère. Et le premier pas vers le repos, c'est peut-être un peu lâcher le sentiment du moi et du mien. Il y a des études qui ont montré que plus on est attaché à soi, plus on a peur de la mort. Je dirais que le repos, c'est tout lâcher. Des fois, quand je suis complètement claqué, je vais au lit et je dis à ma femme, je vais me flinguer au lit. C'est un suicide tout spirituel parce que je sors du lit encore plus vivant. Mais se flinguer, c'est tuer toutes les images auxquelles je m'identifie. La fatigue, c'est pas moi. Le handicap, c'est pas moi. Les bordels qui me courent après, c'est pas moi. Les casseroles que je traîne, c'est pas moi. Un des grands chantiers de la vie, c'est se libérer de toutes ces images qui nous fatiguent parce qu'elles nous échappent. Et le souverain courage, c'est peut-être à chaque fois qu'on est là de soi-même, aller gentiment au lit et se flinguer. Mais il n'y a aucune violence dans cet acte. Au contraire, c'est la souveraine douceur. dire qu'on n'est pas tout ce que l'on croit, mais être tout ce que la vie nous donne d'être. Et dorénavant, appliquer les conseils de ma fille. Quand t'es fatigué, papa, va au lit et dors.

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1: Le premier pas vers la méditation, parce qu'il y a pléthore de livres qui nous prennent par la main et qui nous entraînent vers la méditation, mais si on est tiraillé, stressé, si on a mille et une contradictions en nous, c'est difficile d'emprunter la voie de la méditation. Et peut-être le premier pas vers la méditation, c'est s'asseoir et juste regarder qu'on en médite. Hein. La première étape vers la méditation, c'est fermer les yeux, s'asseoir tranquillement et regarder toutes les pensées qui se lèvent à l'esprit. Les colères, les gênes, les vieux fantasmes, et regarder comme un père de famille qui regarde ses enfants. L'autre jour, j'étais avec ma Victorine au jardin public et je me disais, c'est ça la méditation, c'est la position Charles Bronson. Quand on regarde un western à la télé, on est peinard dans son fauteuil. Les gens se désinguent à tour de bras et on n'est pas affecté quand il y a une boucherie sous les yeux. Eh bien, si on arrive à avoir ce tout petit recul à l'endroit des émotions, c'est déjà une pratique méditative. Et regardez tous les dragons qui s'élèvent dans notre cœur et qui sont quotidiens. Un des plus grands dragons de ma vie, c'est la peur de perdre un enfant. Alors avant, je faisais mille et un efforts pour ne plus penser à ça, jusqu'à ce que j'ai croisé sur ma route une personne qui était atteinte du sida et qui appelait le VIH son max. Au lieu d'en faire un ennemi, elle m'a appris que la maladie, l'épreuve, ça pouvait être mon max à moi. Autrement dit, la peur de voir mes enfants claquer, c'est mon dragon, c'est mon max. Je peux choisir d'en faire un ennemi et de ferrailler contre ça. D'ailleurs, il y a un petit exercice tout bête qui montre la force de l'esprit. Exercice proposé par Dostoïevski est bien connu. C'est du moment qu'on s'interdit de penser à un ours blanc, il y a des grandes chances qu'on pense qu'à ça. Du moment qu'on s'interdit de penser à la mort, elle ne prend que plus de force. Et vraiment, l'exercice spirituel, c'est de repérer tous les dragons de sa vie. La peur, la colère, tout ce qui nous fait peur. Parce qu'il y a une loi presque scientifique qui veut que plus on a peur de la souffrance, plus on morfle dans la vie. Alors, il ne s'agit pas de bénir la souffrance et de tomber dans un masochisme si fréquent dans la vie spirituelle, mais juste de repérer sur le chemin, quels sont nos dragons, quels sont nos max. Et puisque je parle de la méditation, il y a une expérience qui m'a beaucoup frappé. J'étais à Séoul avec une nonne zen et elle était atteinte d'un cancer incurable et j'étais content de méditer avec elle et je lui ai proposé qu'on fasse. Déjà, l'expression est un peu conne, 10 minutes. Et ce qui m'a frappé, c'est qu'elle a dit aucun problème, mais tandis que moi, je me crispais pour ne pas bouger, la nonne à côté de moi ne bougeait pas. Il y avait une simplicité dans son acte de méditation, comme s'il n'y avait aucune différence entre la méditation et la vie quotidienne. Et elle a ajouté en partant qu'elle avait longtemps considéré le cancer comme l'ennemi numéro un de sa vie et de considérer le cancer comme un ennemi, l'avait usé, et aujourd'hui, elle le considérait plutôt comme un messager qui lui invitait à chaque instant à pratiquer le chemin du zen. Dans la méditation, il y a toujours le danger de faire le beau. Un jour, j'étais avec des Coréens en train de manger de la grillade et c'était hyper épicé et il y avait un piment et les Coréens ils m'ont dit « Fais hyper attention au piment, ça brûle. » Et moi, j'ai fait le malin, j'ai dit « Quand on médite, on laisse passer, même si la gorge brûle, je ne vais pas bouger un cil, je vais laisser passer l'émotion. » Et c'est vraiment ce qui s'est passé. J'étais content, fier. J'ai dit, regardez, j'en bouffe vos piments. Ça me fait aucun problème. Je regarde passer la sensation de brûlure. Seulement, ce que j'avais pas prévu, c'est le lendemain matin, après la digestion du dit piment, au moment d'aller aux toilettes, ça m'a brûlé ailleurs que dans la bouche. Et j'ai appelé ma femme, j'ai dit « Putain, j'ai des boyaux en feu, je vais claquer !» Et elle m'a dit « Laisse passer !» Et tout ça pour dire « Attention de ne pas considérer la spiritualité comme une armure qui ferait de nous des Superman !» Cette non-atteinte du cancer, elle m'a appris la simplicité. »

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1: Parfois, à Séoul, j'aime à me perdre, aller dans les rues sans pourquoi. Parfois, il m'arrive de trépiner de joie à l'idée que je suis seul, incognito dans un quartier, sans la pression sociale. Alors, il m'arrive de me poser tranquillement aux côtés d'un clochard et d'attendre avec lui que le soleil passe dans le ciel. Essayer d'oser un moment purement gratuit avec lui. Combien de relations sont entachées par la logique du donnant-donnant. Je te donne un moment, tu dois me rendre un truc. Entrer dans la vie spirituelle, c'est sortir des projets, sortir des plans, du planning, pour oser s'avancer à la rencontre de l'autre. Le clochard aujourd'hui m'a tendu un petit sandwich. J'avais peur d'attraper le sida en le saisissant et je me suis aperçu que je peux faire 1000 théories sur la compassion et que je ne suis même pas foutu d'accueillir ce don du présent. J'en ai morflé toute la journée à l'idée que je devisais sur des cartes sur la générosité alors que devant ce clochard, j'ai eu peur. Finalement, lorsque j'ai vu le clochard, je me suis senti comme un frère en humanité. Pas de pression sociale, pas de déguisement, juste la faiblesse à nu. La souffrance de l'autre peut faire peur. On a peur de se faire bouffer, on a peur de se laisser toucher. Au propre et au figuré, j'avais envie de me tenir à bonne distance de ce clochard, alors que c'était tout l'univers qui me visitait grâce à lui. En quittant mon copain de 3 heures, je me demande concrètement ce que c'est que la générosité. Il y a peu, j'ai donné une conférence à des indignés. Ils ont gueulé pendant 3 quarts d'heure contre le capitalisme, contre les banques, contre le fisc et compagnie. Et au moment de me quitter sous une pluie battante, il n'y a pas un qui a eu l'idée que je rentrais à pied. Devant une injustice, au lieu de cracher dans la soupe, se demander quel acte je peux poser aujourd'hui, ici et maintenant, pour embellir le monde. Ce matin, aux côtés du clodo, j'aurais pu simplement être moi-même, tendre une main au lieu de faire toute une page sur la générosité. Et Descartes qui disait que la générosité, c'est faire bon usage de sa liberté. Oui, je suis libre, je peux aller où je vais, j'ai encore une bonne santé. Qu'est-ce que je peux donner à l'autre concrètement? Voilà la question qui m'habite ce soir. Le zen m'apprend à revenir au quotidien au ras des pâquerettes. D'ailleurs, il y a un célèbre koan qui m'inspire. C'est un maître bouddhiste qui tape dans un bidon et qui demande à son disciple qu'est-ce que c'est. Alors le disciple commence à pérorer en disant c'est la vacuité, c'est l'interdépendance. Et le maître, à chaque tentative de réponse, dit non, c'est pas ça. Le disciple finit par s'énerver et donne un grand coup de pied dans le bidon. Et le maître dit alors, voilà, c'est exactement ça. À côté du clochard, je peux deviser sur la générosité, mais ici et maintenant, qu'est-ce que je peux mettre en œuvre pour l'aider et oser une générosité en acte?
0: 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Le groupe qui nous a accompagnés venait du Japon, Fujigami to Funato. Je vous donne rendez-vous la semaine prochaine. Portez-vous bien.

Bonjour à toutes et à tous. Bienvenue pour partager cette playlist consacrée à l'actualité musicale en tout genre sur ce Corde Sensible numéro 108. On continue l'écoute du Up and Fury de Joe Jackson, sorti en avril avec I Am Not Sorry. Nous avons aussi écouté la jeune américaine Julia Cumming sur Julia, du même album Voici Please Let Me Remember This. Folk mélancolique en français, anglais et espagnol, l'auteur-compositrice Or nous propose son premier album studio Printemps, dont voici l'orage. La pianiste Aline Piboul nous propose un dialogue musical entre Claude Debussy et John Ireland, avec ici le cycle Décoration de John Ireland. Le guitariste anglais Hugo Lippi est ici tout en délicatesse et mélodie sur cette composition Letter to G, extrait de Comfort Zone. Le pianiste Laurent Epstein, associé au contrebassiste Eddie Gomez, au batteur Willie Jones III et à la chanteuse Vanisha Gould, revisite les bandes originales du film français, notamment cette belle chanson d'Hélène. Galloise de naissance et désormais installée à la Nouvelle-Orléans, Judith Owen nous emballe sur ce Blue Sky, extrait de son nouvel album Sweet Yourself. Un nouveau titre de la magnifique chanteuse folk Alela Diane qui sera au Train Théâtre de Port-les-Valences le mardi 10 novembre, Dusty Roses. Jessica Hoop a sillonné l'Angleterre pour enregistrer ses titres avec des musiciens et des ingénieurs du son différents. L'album Long Wave Home, et c'est aussi le nom de ce titre. Prouesse vocale totale pour Lesia Martial sur ce titre La Bergère. Et un autre prodige, le franco-coréen Hwan Kim, avec son Dirty Jazz, s'attaque à un monument, la Habanera de Carmen. On retrouve la russe Bazlab pour une autre performance vocale. Traduction du titre, Vous êtes arrivé. Il nous revient le pionnier du trip-hop tricky avec Marta Zlakonska, Out of Place. Et Make Noise, exploration de soi et du son, Grunty Peng nous invite à un voyage spirituel et hypnotique. On retrouve la voix magique d'Anastasia, toujours live at Glass House pour ce superbe Untimed, une valse for Giulia par le compositeur Robert Gromotka au piano et Claudio Constantini au bandoneon, et pour terminer la version de Fever par Malia, mais first, Joe Jackson, I'm Not Sorry.

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2: Et salut, bonsoir, bienvenue dans ce Global Metal Warming, dernier de cette saison, avant bien sûr nos retrouvailles en septembre, juste avant le festival Bridge to Hell, qui aura lieu à Cré. Alors c'est terminé pour les émissions hebdomadaires avant la reprise de septembre. Par contre, vous pouvez bien sûr retrouver tous les podcasts de cette dernière côté radiosynfé.com. Et puis, des rediffusions estivales de ci, de là, côté RDIWA ou Radio Zigzag, pour les plus nostalgiques. Ce soir, et pour la dernière, j'ai finalement tranché à coup de hache. J'ai décidé, car si vous suivez l'émission, vous le savez, j'hésitais entre une dernière émission sur un festival de black metal qui aura lieu début juillet et qui s'appelle le Forest Fest, ou de refaire une dernière mise au point sortie d'album. Les deux étaient très tentants, bon voilà, j'ai craqué, j'ai sombré, ou plutôt j'ai plongé dans le Forest Fest, avec sa programmation exclusivement black metal. C'est pas si courant, et ce nom, plus qu'alléchant, le Forest Fest, ça sent bon les arbres, ça sent bon la fraîcheur, dans un lieu visiblement fort sympathique, 10 minutes après la frontière suisse, à la cabane de Chevenet. Une programmation très black metal donc. On ne pourra pas écouter 15 000 groupes durant une heure d'émission, puisque, si vous aimez le black metal, vous le savez également, généralement ce ne sont pas des titres courts, on n'est pas du tout dans le punk. On est plus dans le format un peu plus long. Que du bonheur! Alors c'est parti pour un petit survol de la programmation du Forest Fest, qui aura lieu les 10 et 11 juillet prochains, organisé par l'association La Horde Sécane. Il reste encore quelques places, alors n'hésitez pas à surfer du côté de leur page Facebook, par exemple, pour vous munir de billets si ça vous tente, parce qu'il n'en reste pas beaucoup, en fait. Belle soirée à vous, un Global Metal Warming Black Metal, pour apporter de la fraîcheur sur les ondes. On en a besoin, ça nous fera pas de mal. Embarquement immédiat.

Alors voilà, cette petite mise en bouche ou entrée en matière, un morceau dans les quasi 8 minutes, c'était le groupe South of Hell qui nous l'a offerte. South of Hell, c'est dans les styles des groupes Hypocrisie ou encore Decide, avec en line-up Yves Farge, Nicolas Lacroix, tous deux à la guitare, Maël Servanton au chant, Pierrot De Marco à la batterie et O.J. à la basse, un groupe français qui nous fait du bon death metal avec touches de black metal old school. Ce groupe a vu le jour dans les années 2000, formé par trois amis d'enfance fans de métal. Et leur première démo, elle est sortie en 2006. 2015, premier album Rising of Hate. Et là, tout récemment, est sorti, enfin tout récemment, début 2026, le nouvel album Helfernum. Avec celui-ci, on peut lire dans une chronique de métallurgie que South of Hell ne vogue pas très loin de ses premières amours. Entendre par là Death avec touche de black, un peu style Decide. Mais avec celui-ci, on se rapproche désormais de formations telles que Suffocation. Plus axé donc Brutal Death, avec quand même toujours ses pointes de black metal, un peu plus acérées que d'habitude. Le titre qu'on s'en est écouté ce soir en introduction de cette émission de Global Metal Warming est celui éponyme à l'album Helfernum, qui termine, par contre, leur opus, finissant ainsi en trombe. Après un joli voyage alternant entre de la noirceur intense, comme avec le titre Voice of War, et quelques poches d'air. En somme, on peut lire que cet album est un retour de très bonne facture. On peut lire également qu'on les attend de pied ferme, sur scène, et ça tombe bien, puisque sur scène, on va pouvoir les retrouver au Forest Fest à Chevenay, en Suisse, le 11 juillet. Comme je l'indiquais plus tôt dans cette émission, on ne pourra bien sûr pas écouter tous les groupes du festival, on survole juste comme ça la programmation du mieux possible. Et comme toujours, il faut bien choisir, et ce n'est pas évident, parmi tous ces groupes de qualité. Mais sur 2 jours de programmation, bien sûr qu'on ne pourra pas tout évoquer. Pour toucher un mot du Running Order, ordre de passage des groupes, de ce Forest Fest. Alors attention, je vais vous citer une horde de groupes avec mon accent toujours plus magnifique. Pour le vendredi 10, il y aura dès 14h20 Conquerors, 15h20 Trogne, 16h20 Oro, 17h30 Execration Rites, 18h40 Werewolf, 19h55 Drudensang, 21h25 Hierophante et 22h55 Manviera. Ça, c'est pour le vendredi. Je pense qu'on va faire une petite pause symbolique avant d'évoquer les groupes du samedi. Et cette pause, on va la faire avec le groupe Alchemia. Alchemia qu'on n'a pas cité, et non, parce qu'ils joueront le samedi 11. Tout comme South of Hell qu'on a écouté en début d'émission. Alors n'attendons pas davantage et tout de suite on s'écoute Toxicon par Alchemia avant d'en parler un peu plus.

C'était Alchemia à l'instant, un groupe de black metal lillois assez récent, enfin tout est relatif, mais un groupe formé en 2020, actuellement composé de Alex à la batterie, Maxime à la guitare, James au chant, Assa à la basse et Marbas à la guitare. Leur tout premier album, c'était Abraxas, sorti en 2024. Le dernier à signaler, c'est Hexen, sorti en 2026, soit 2 ans après Abraxas. Visuellement, la pochette de cet album s'inscrit dans une esthétique sombre et ésotérique, en phase avec le titre de l'album et son obsession pour la figure de la sorcière et des marginaux. Teinte froide, symbole occulte et atmosphère de menace latente composent ainsi un écrin qui prépare l'auditeur à un voyage où la spiritualité déviante se mêle à une critique d'un monde en décomposition. On ne dira pas l'inverse par les temps qui courent. Une image de pochette qui suggère et laisse deviner un rituel en cours. Un second album qui, globalement, est décrit comme d'une maturité rare. Plus riche, plus nuancé et plus profond que Abraxas. Il confirme cette formation Alchemia comme un des groupes les plus intéressants peut-être de la scène black metal actuelle. Une production pensée dans les moindres détails, une écriture exigeante et une identité thématique forte. Avec cet opus, on coche un peu toutes les cases de ce qu'on pourrait attendre en tout cas d'un grand album de métal extrême de 2026. Du genre violent, certes, mais surtout habité, réfléchi et capable de hanter longtemps après la dernière note de Remnants. Et d'ailleurs, précisons que, même si

Généralement, j'essaye de diffuser les titres plus récents des groupes. Ce n'est pas toujours une obligation, bien sûr, ni le cas. Et le titre qu'on s'en est écouté là ce soir, Toxicon, était extrait, lui, de leur premier album, Abraxas. Alors pour plus de détails, d'infos et de titres, vous savez ce qu'il vous reste à faire. Vous pouvez également lire cette chronique complète qui détaille bien chaque titre du dernier album du côté de francemetalmuseum.fr/alchemia. À ce stade, ce que nous allons pouvoir faire, eh bien, c'est passer à la suite. Et la suite, alors je vais probablement faire un peu de steak tartare de Sharpie avec les noms de groupe, et je m'en excuse. Là, on va s'écouter du Gornt. Groupe suisse, album Blutgraf, sorti il y a à peu près un an, qui traitait notamment des vampires, un sujet loin d'être révolu, et heureusement, avec cet opus qui fonctionne très bien, tout comme les mythes locaux qui y sont abordés. En plus, comme touche locale, il y a apparemment ce qu'on n'entend pas forcément à la première oreille, le dialecte de Lucerne, qui s'impose dans cet opus. Un album décrit comme un petit bonheur en la matière, une formation qui officie dans un bon black metal traditionnel, comme on l'aime, si on aime le black metal toutefois, bien sûr. Avec celui-ci, on est plongé dans la seconde vague du black metal, à savoir celle d'obédience scandinave. Une totale dévotion à l'art noir. Des vocaux gutturaux. 7 morceaux pour une durée de 30 minutes, donc on va plutôt là à l'essentiel. L'album démarre à fond avec le titre qu'on s'écoute justement ce soir et qui a donné son nom à l'album, Blutgraf. Ce qui signifie le conte sanglant, à savoir Nosferatu. Une pochette concoctée par Julian, membre du groupe. Un visuel en noir et blanc, en osmose totale avec cette musique proposée. Un groupe suisse qui devrait faire parler de lui et qui va certainement faire danser nos tympans du côté du Forest Fest le samedi 11 juillet. Alors, écoutons-nous-le tout de suite, ce titre éponyme à l'album Blutgraf.

Après les Gaunt, on va passer dans la tête d'affiche, une des têtes d'affiche de ce festival, le Forest Fest, qui aura lieu les 10 et 11 juillet prochains. On n'allait pas ne pas les écouter, les Primordial. Mais avant, retournons un petit peu sur l'ordre justement de passage des groupes. On avait évoqué plus tôt le vendredi 10. Alors pour le samedi 11, sachez que ça commencera dès midi avec Host. Et puis après, ça enchaîne grave. 13h, Sol Fatare. 14h05, South of Hell, qu'on a écouté plus tôt. 15h05, Alchemia, qu'on a écouté plus tôt aussi. 16h15, Gaunt, qu'on vient d'écouter. 17h25, Schotze. 18h40, Decline of the High. 20h, Dark and Old. 21h30, Pestilential Shadows. Et Primordial, dont il est question là présentement, joueront pour clôturer tout ça dans un joyeux rituel, ou dans un rituel tout court, à 23h, le samedi 11. Primordial, vous les connaissez forcément, ou quasi forcément, mais rappelons quand même que c'est un groupe initialement formé en 87, sous le nom de Forsaken, par Paul Mac Hamley et Ciaran Mac Ulliam. Alors avec tous ces Mac, on pourrait s'en douter si on ne le savait pas déjà, il s'agit d'un groupe de black metal irlandais, originaire de Skerries. Les deux membres fondateurs du groupe sont toujours actifs dans cette formation, avec Nemzanga au chant, Simon O'Loger à la batterie et Mikkel O'Flaughlin à la guitare. Du black metal qui peut être aussi décrit comme atmosphérique. Un style mélodique et épique qu'ils n'ont cessé d'affiner au cours de leur évolution de groupe, avec des racines folk, celtiques et bien sûr black metal. Eh bien oui. Leur dernier album à signaler, là, sauf erreur de ma part, c'est How It Ends, sorti en 2023. Alors ce qu'on va faire, parce que les morceaux ce soir sont riches et développés, on va s'écouter tout de suite ce titre, To Hell or the Hangman, sur les ondes du Global Metal Warming, bientôt au Forest Fest, quasi à la frontière suisse.

Continuons notre folle aventure au sein de la programmation du Forest Fest, festival black metal, du moins relativement axé black metal quand même. On continue avec la formation Hierophant, un groupe italien de death metal originaire de Ravenne, qui existe depuis les années 2012-2013. Au tout début de leur carrière, ce groupe jouait plus dans les styles punk, hardcore, sludge metal, mais quand même déjà influencé par le crust, le black metal et le grindcore. Et puis, leur évolution est allée vers des sonorités plus proches du death, en intensifiant les sons noirs, se rapprochant du coup du black need, death metal, dans leur plus récente production. Par exemple, leur cinquième album intitulé Death Siege est décrit, lui, comme un mélange de ces styles avec des morceaux typiquement dark, alternant avec d'autres sons plus proches du death. Leurs chansons sont caractérisées par, je cite, des percussions chaotiques, des voix piquantes et denses, et des guitares hurlantes. Comme influence principale, les membres du groupe citeraient Morbid Angel. Death Siege est sorti en 2022 et on va s'en écouter là tout de suite ce qui est le titre éponyme des Hierophant qui joueront eux, attention, si vous ne voulez pas les manquer, le vendredi 10 à 21h25.

L'avantage avec ces programmations de festivals black et de titres, du coup, black metal, death metal, c'est que les titres sont plutôt longs, alors vous avez plus de musique ce soir que de blabla. Ça peut être sympa aussi, je pense. Et puis pour cette dernière, comme je le disais plus tôt, le black metal apporte une fraîcheur non négligeable sur les ondes. En tout cas, c'est mon ressenti. J'espère que vous le partagez, au moins en grande partie. On va continuer ce partage et cette fraîcheur avec la formation Wretched, groupe américain de death metal, qui vient de Caroline du Nord, de Charlotte plus précisément, fondée par Marshall Wieczorek et Steven Funderburk en 2005. Dans leur style, les Wretched, alors je vais l'épeler quand même parce que si vous voulez le retrouver, ça va être plus simple. Wretched incorpore dans leur style musical du death mélodique, du deathcore, mais aussi du technique death metal. Un joyeux programme et parmi les membres actuels, on peut citer au chant Billy Powers, à la basse Andrew Grevey, batterie Marshall Wieczorek, membre fondateur du groupe donc dès 2005, avec Steven Funderburk, toujours bien présent lui aussi, à la guitare. Côté titre, on va s'en écouter ce soir et sans attendre davantage parce que le temps passe très vite. Cette mélopée qui répond au doux nom de Pestilential Shadow.

Eh bien voilà qu'on arrive en fin d'émission, chers amis humains. Alors j'espère que, déjà, vous aimez le black metal et le death, sinon vous n'êtes peut-être plus avec nous, mais je suis sûre que si. Pour cette dernière et pour ce fest, qui fait envie, ça fait du bien aussi, on n'en avait pas encore parlé, de celui-ci, de parler de différents festivals, et pas que les énormes monstres, bien sûr, dont au final, on n'a pas tellement besoin de parler. Même si on est ouvert, on aime tout, hein. Enfin presque. Le Forest Fest, pour rappel, avant de vous laisser avec le dernier groupe de la programmation qu'on pourra évoquer ce soir, un festival organisé par la Horde Sekan, que vous pouvez retrouver notamment via leur page Facebook où ils détaillent bien toute la programmation, tous les groupes qui formeront ce festival, camping gratuit à côté du festival, en bordure de forêt, voilà, entre deux sessions black metal ou... quand ça vous chanterait, à vrai dire. Et il doit donc être fort possible de faire un tour dans la forêt, qui, on n'en doute pas, doit être des plus sympathiques. Des concerts de black death metal dans le Jura suisse, ça fait envie quand même. Alors si ça vous fait envie aussi, eh bien, n'hésitez pas donc à aller sur la page Facebook de l'association qui l'organise, la Horde Sekan, ou de retrouver la page de l'événement, qui se tiendra à la cabane forestière de Chevenay, page sur laquelle vous trouverez le lien pour vous munir de billets. Voilà, il n'en reste pas tant. Alors si ça vous tente, allez vite voir du côté de my.withevent.com/forestfestopenair13e édition. Avec une scène qui va prendre place sous les arbres, un cadre unique pour ce festival en plein air, avec non seulement le camping gratuit comme on l'a évoqué, mais aussi le parking gratuit. Bar et petite restauration sur place. Voilà, je vous laisse surfer un peu là-dessus et vous propose de terminer cette émission avec, je n'ai pas résisté, un groupe qu'on a rencontré il y a peu au Dark Medieval Fest du côté de Lamur sur Azergues, à laquelle une émission de Global Metal Warming est consacrée avec interview, que sont les Niçois de Darkenhold. Si vous voulez en savoir plus sur ce groupe, je ne vais pas en rajouter une couche là tout de suite, parce qu'on l'a fait il y a à peu près 3 semaines, mais n'hésitez pas à écouter et partager le podcast, à retrouver sur radiosynfé.com, émission Global Metal Warming, avec interview de Cervantes et Aldébaran, des Darkenhold, et qui nous parlent bien sûr, entre autres, de leur dernier album, le magnifique Fléau du Rocher, dont on s'écoute ce soir pour terminer cette émission de Global Metal Warming, et bien ce qui en est le dernier titre, et qui s'intitule « Pour le Royaume ». Alors allons-y, terminons avec les Darkenhold à retrouver au Forest Fest, le samedi 11 à 20h, juste avant Pestilential Shadows qu'on a écouté plus tôt, et Primordial à 23h, pour clôturer cette belle programmation. En vous souhaitant donc une très belle nuit, de beaux rêves black métalleux et death métalleux et plus encore, même si c'est pas métalleux, on vous en voudra pas. Et puis pour ce qui concerne les actus du Global Metal Warming, on se retrouve début septembre, ça paraît très loin, mais ça arrivera bien plus vite que prévu, comme d'habitude, en espérant ne pas trop griller cet été, même si on sait que c'est un peu le programme, pour le futur imminent en fait. Prenez soin de vous, de tout ce qui vous entoure, bien sûr, la faune et la flore, en chie autant que nous. Excusez-moi ce terme quelque peu grossier, mais c'est un fait. Il n'y a pas que les humains, par contre, le bordel, c'est bien nous qui l'avons foutu. Mais on fait ce qu'on peut, on n'est pas des chambres à air, comme dirait mon ami Loïc. Alors prenez soin de vous. En période de forte chaleur, ne buvez pas que du liquide à bulles, mais aussi de l'eau, quoi qu'il y a de l'eau avec des bulles, me dit-on dans mon oreillette. Déposez également de l'eau pour nos chers amis, les animaux, les oiseaux, tout ça. Et sur ce, bel été à vous et à la rentrée. Si on ne se voit pas au Forest Fest, où je serai fort probablement, peut-être nous verrons-nous du côté de Cré pour le Bridge to Hell, 26 la Drôme, la maison, et pour tuer le blues de la rentrée, les 11 et 12 septembre 2026. À bientôt, place au Darkenhold tout de suite. Pour le Royaume, tel est le titre qui clôture également leur album Le Fléau du Rocher. Et quant à nous, eh bien, on se dit à bientôt et surtout, belle nuit à vous. Salut !

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